0: Une version du Sinner Man par Peter Tosh, fort bien accompagnée, a été suivie par Queen Mother Rage sur le 895 de Dio.
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mécanique cantatique. Now Wow 33 et à l'instant la londonienne Shy Girl sur le 89.5 en FM et radioaudio.org.

NTM, Le Clash avec ce remix de Qu'est-ce qu'on attend par Format et People, ça a été suivi par le Ghetto Rock de Mos Def sur le 8-9-5.

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1: Vos oreilles curieuses ont été ravies par Pepper White, Hyde et Jules Jo sur le 895 en hertzien ou sur radiodio.org.

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On a écouté Chafouin, sorti sur le label DIY Epis Records. Ça a été suivi par King Krul en live sur le 895 de Tour.

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On a écouté Johnny Carr Wash, suivi des expérimentations de Los Elmar et à l'instant par les troublions punk stéphanois, ODC, l'onde de choc du punk rock à synthé.

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La longue montée du groupe Oiseau Tempête a cédé la place à la sobriété de Seb Martel sur Radio Dion.

se sont succédés la viole de Brett Doebner, puis un morceau de Alcazar en compagnie du guitariste Lee Ranaldo, et la musique d'un film orchestré par Flavien Berger sur Dio.

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1: Michi Darko a été suivi par le producteur kényan Slickback sur le 895.

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On a écouté le morceau très clashien des Fabulous Chips, a été suivi par la braguette oubliée du projet Le Bingo, et à l'instant le groove est de la Société étrange de Lyon, sur le 895 de Radio Dio.

On a écouté la fanfare de Ceux qui marchent debout. Ça a été suivi par un retour dans le temps en 1980 exactement avec TG Swan, Pee Wee Mel et les Swan Controllers sur la plus intemporelle des radios. J'ai nommé Radio Dio. 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

0: Les Naya Rockers ont invité la voix de Clinton Fearon. Ça a été suivi par la musique de la franco-capverdienne nommée Andrea sur le 895 et radiodio.org. Et tout de suite, une petite session hip-hop pour le plaisir.
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le londonien Didier Rascal, suivi par le parisien Nekfeu, en featuring avec Népal, que l'on vient à l'instant d'écouter sur son projet solo.

Le piano de Mélène Dalibert a été suivi par le groupe lyonnais Aiko sur Radio Dio, la plus aventureuse pour les oreilles curieuses.

0: 895 Radio Dio. On a écouté le projet rock synthétique de la bordelaise Emeline Marceau, alias Roseland. Ça a été suivi par l'électro d'Adam.
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895FM et radiodio.org, on vient d'écouter à l'instant Léo SVR, Clouded, Sinza et Madame Kim Gordon.

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0: Vous écoutez Dig Dig Diggers, l'émission des radios Ferrarock. Cette semaine, les radios de la Ferrarock vous proposent un retour sur la prestation live de Holtis, artiste de la cuvée Inuit 2026 qui performait donc à Bourges en avril dernier. Extrait à retrouver en fin d'émission. Soutenu par les radios de la Ferrarock, la musique folk, baroque et drone de Lutèce Loch Ness, cette chanteuse et violoniste française basée à Bruxelles sort son premier album nommé Le Chat, que l'on découvrira aux côtés de Jordan de Radio Méga à Valence en deuxième partie d'émission. Et tout de suite, toujours côté découverte, mais dans un tout autre registre, un trio nommé Les Américains, mais il ne sera question ni de folk, ni de country, mais bien de garage punk, le tout produit depuis Paris. Écoute et interview par Lucie de la radio Westrack au Havre.
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2: Salut les Diggers, l'EP Hot Attack du groupe Les Américains est paru cette semaine et au bout du fil, Yvan est avec nous pour nous présenter cette belle aventure. Salut Yvan, bienvenue sur Dig Dig Diggers.
3: Salut, merci de me recevoir.
2: Avant de rentrer dans le vif du sujet, est-ce que tu peux nous présenter un petit peu la team avec laquelle tu as travaillé sur ce projet et avec donc le groupe Les Américains ?
3: Ouais, bah Les Américains, donc c'est Clémentine de Champfleury à la batterie qui est batteuse et chanteuse avec laquelle on permute sur scène, voilà, puisque je fais aussi de la batterie et je suis chanteur, donc voilà. Et Nicolas Puot qui est guitariste. Et voilà, puis on n'a pas de bassiste, et puis il y a moi, Yvan, qui suis chanteur et compositeur du groupe, voilà, et comme je le disais, je passe du chant à la batterie, et de la batterie au chant pendant le concert.
2: Du coup, j'imagine que la batterie a une place importante dans votre groupe, en vue de ton rôle à toi et celui de Clémentine ?
3: Ouais, tout à fait. Bah, l'idée du groupe au départ, c'était de renouer avec une pratique très simple, amateur, quoi, retrouver une énergie de répète d'ado, quasiment. Et dans l'inspiration un peu des power duo, le plus connu, c'est les White Stripes, hein, mais bon, il est pas mal. Voilà, et puis aussi de renouer avec un punk blues hyper primitif, quoi. Voilà. Donc avec des drums très simples, c'est presque interdit de faire des roulements, quoi, dans la structure du groupe, voilà, et sachant qu'il n'y a que batterie et guitare.
2: Et ça fait longtemps que vous travaillez ensemble, du coup, pour ce trio ?
3: Oui, ça fait quelques années, en fait. Il y a eu une interruption un petit peu longue, mais on a démarré en 2012, on a fait un premier disque, on a pas mal tourné à l'époque, et il y a eu un arrêt, en fait, entre 2016 et 2025, quoi. À peu près. Chacun avait des choses à faire et tout ça. Et on s'est retrouvés, on s'est dit, voilà, ce serait super qu'on ressorte un nouvel EP. Et puis il y avait des dates qui s'annonçaient. Il y avait plein de choses les planètes s'étaient alignées à nouveau. Donc on a repris le chemin du studio.

0: Et pendant ces premières tournées, est-ce que vous êtes passé aux États-Unis? Écoute, normalement, c'est une question qu'on ne pose pas, mais ça me démange. Je veux quand même savoir pourquoi vous vous appelez les Américains.
1: Ah ouais, il y a une bonne... En fait, la raison, elle a rien à voir avec les États-Unis.
0: Quasiment. Ok.
1: C'est le nom des sandwichs, en fait. Voilà.
0: Ah, le sandwich américain?
1: Ouais, un américain. C'est ce qu'on peut trouver. Alors, c'est pas du tout un nom parisien. Hein. C'est plutôt le nom qu'on donne à ces fameux sandwichs qui imitent de loin le hamburger, etc. C'est de la baguette avec des cachets ou de la viande et puis des frites par-dessus, quoi. Voilà, c'est ça l'américain. Et voilà, ça part de là. Mais ça part aussi de l'idée que tout vient un petit peu de là-bas, hein, dans la musique qu'on fait. Même si c'est une musique qui a été qui a pas été réanimée par les, je veux dire, le blues punk et n'est pas revenu par le biais des États-Unis, mais ça a été plutôt le fait de groupes anglais au départ. Qui ont remis ce truc au goût du jour, quoi.
0: Ok, maintenant qu'on a passé cette question, on va pouvoir rentrer dans le cœur du sujet. C'est donc cette EP qui s'appelle Heart Attack. Quand vous l'avez terminé, justement, cette EP, c'était quoi votre premier sentiment? Est-ce qu'il y avait de l'excitation, du soulagement ou même peut-être des doutes après un travail que vous avez fait à nouveau, après un petit temps de pause ensemble?
1: C'est un peu tout ça. N'importe quel artiste doute là, à l'issue de l'enregistrement, quoi, hein, et puis des premiers mix, etc. C'est aussi un soulagement parce que ça a été un travail assez intense et qu'on a choisi de faire dans des conditions particulières. On a fait comme pour notre premier EP, qui s'appelait Twist Alone à l'époque, et donc on avait décidé de tout enregistrer live. Voilà, c'est-à-dire d'arriver au studio, de jouer tous les trois ensemble, ce qui me paraissait important parce que moi j'ai passé pas mal d'années dans une carrière précédente de chanteur français plutôt, à beaucoup travailler en studio tout seul, etc. Et je voulais plus du tout faire ça. Par rapport à ce qu'on fait aussi nous, c'est-à-dire on est un groupe quand même qui est très scénique et qui est très sur l'intensité, je voulais absolument retrouver ce truc-là en studio, ce qui est pas facile du tout. Voilà. Donc on s'est, ce qu'on a fait, c'est qu'on est parti, on s'est isolé sur l'île de Groix, dans une toute petite maison avec Jonathan Liffroy qui a notamment fait le dernier Frustration, et puis c'était parti pour une semaine complète d'enregistrement, quoi. C'est-à-dire voilà, en fait le schéma c'est que c'est court, on prend des prises directes, il y a très peu de re-re, peut-être les voix qu'on refait un petit peu, etc. Mais voilà, c'est on voulait faire en plus dans des conditions particulières, assez rough, assez naturelles, quoi.

0: Et justement, c'est un EP 7 titres. Sur cet EP 7 titres, est-ce qu'il y a un titre en particulier qui vous a demandé le plus d'acharnement, justement, où il a fallu refaire et retravailler?
1: C'est une très bonne question. Il y en a eu qui ont été plus difficiles que d'autres. Je pense que Anger Back a été plus difficile parce que c'est un rythme plus chaloupé, un peu moins habituel pour nous. Pareil, je dirais que Boboland, par l'intensité du morceau, était un petit peu plus dur à coucher, quoi. Parce que c'est un morceau sur lequel on est très très lâché sur scène. Et là, le studio a ses exigences. Il faut quand même que ce soit que le morceau reste bien lisible, etc. Quoi, voilà. On a un petit peu plus peiné, quoi, on va dire.

0: Est-ce que tu dirais qu'il existe une version différente de l'EP Heart Attack que nous on connaît, qui dort sur un disque dur avec, j'imagine, des chansons qui n'ont pas eu leur place dans l'EP? Tu peux nous en parler un petit peu?
1: Ouais, en fait, on avait plutôt travaillé assez efficacement, quoi, de façon très intense en 5 jours. Et le 6e jour, on était assez fatigué, etc. Donc, on a fait des versions alternatives en français.
0: Ok.
1: voilà, parce que c'est toujours hyper rigolo, quoi, de retraduire directement, de façon très basique, les textes en anglais, en français, voilà. Mais ça, je crois que personne les entendra jamais. Ça va rester entre nous et Jonathan.
0: On peut imaginer. Est-ce qu'il y a une chanson que vous avez trouvée géniale, mais que finalement vous n'avez pas envie de sortir parce que justement elle est peut-être trop éloignée aussi de l'esthétique ou de ce que vous proposez habituellement ?
1: En fait, on a failli ne pas mettre Boboland parce que j'ai hésité. En fait, on a hésité jusqu'au bout pour la mettre et ne pas la mettre, etc. À l'issue des mixages, parce qu'elle est, elle part pas vraiment dans une autre direction, mais c'est un morceau. Je sais pas, il fait moins de 2 minutes. Il est complètement. C'est un morceau surexcité, etc. Et j'étais pas absolument sûr de l'avoir couché correctement. Voilà. Et puis finalement, en réécoutant tout, je me suis dit, ah, quand même, elle est indispensable parce qu'elle est très symbolique de notre répertoire. Voilà. Alors, elle n'est pas parfaite, mais on l'a mise quand même.
0: Bah, vous avez eu bien raison. Je voulais qu'on parle un peu de la pochette de l'album qui est très colorée. C'est une photo avec autour un cadre rouge et bleu. C'est qui sur la photo ?
1: Alors, on ne connaît pas hein, le monsieur qui est sur la photo.
0: Okay.
1: En fait, c'est la photo d'un photographe que j'ai rencontré il y a quelques années, qui s'appelle Tooms, c'est son pseudo, Thomas Valère Gosset, qui depuis en fait, il a arrêté, il a fait pas mal d'expos, etc. Et j'adorais son style hyper brutal. Voilà, en plus, c'est une photo qui est retravaillée, c'est-à-dire on voit, il a arraché les yeux du personnage, etc. C'est quelqu'un qui traînait beaucoup dans les milieux un peu underground du côté de Bordeaux. Notamment, et du coup bah il fait pas mal de photos dans des fêtes, des choses assez marrantes, assez délirantes. À l'époque, je lui avais acheté une photo d'un gars en skate qui se casse la gueule avec sur l'épaule un énorme poste de radio, enfin voilà. Et donc je suis revenu vers lui parce que j'avais ce bon souvenir, et il a gentiment participé, quoi. C'est-à-dire, il m'a dit bah écoute, ça me fait plaisir, voilà. Il a joué le jeu, quoi, hein, pour la mise en couleur. Je voulais la rendre encore plus intense. Si tu avais envie d'une pochette qui vibre, voilà. C'est ce qu'on a essayé d'obtenir avec ce bleu et ce rouge. D'ailleurs, suivant la lumière, vibre très très fort ou pas.

0: Sur les réseaux, vous partagez plein de choses. On a pu suivre la création de cet album, en fait, de son enregistrement avec des petites vidéos et, ici et là sur Instagram, notamment des enregistrements dehors, mais aussi dans une baignoire. Bref, c'était quoi vos routines d'enregistrement ?
1: Pour un groupe de punk rock, on était extrêmement sérieux. C'était en place à 10h et jusqu'à 18h, voilà. L'enregistrement dans la baignoire est authentique, en fait, on a fait toute une partie des voix dans la salle de bain de cette petite maison, donc c'était une toute petite salle de bain, voilà. On s'offrait une bière à 16h, quoi, et après, le soir, on allait boire un coup tous ensemble au troquet du village, quoi. Voilà, on travaillait dur, les journées sont assez intenses, qu'on fait 8 heures d'enregistrement, c'est assez intense, quoi, c'est ça.
0: Et donc l'enregistrement dans une baignoire, c'est quelque chose d'habituel pour vous ?
1: C'est des choses qui peuvent arriver, enfin on peut tout faire, hein. On peut tout faire. Là c'était la première fois, on avait enregistré dans un studio à l'abandon, les anciens studios Vogue, qui sont près de Paris, qui étaient près de Paris, hein. Donc Vogue, c'est des gens qui avaient enregistré tous les artistes de variété, hein, de l'époque, hein, Gainsbourg, Hallyday, Sardou, etc. Voilà, et les studios étaient magnifiques, mais en ruine, un peu. Ça a été récupéré par des gens fans de son et qui avaient remis des tables, des vieilles tables, etc. en route. Voilà, donc c'était un petit peu particulier. On aime bien, en fait, nous, les lieux spécifique et gros, c'est une île que j'adore et tout ça, et c'est un endroit qui est extrêmement fort, en fait, en termes d'énergie. En plus, on était tranquille, hein, c'était au bout de l'île, à l'ouest, là. C'est les lieux ont beaucoup d'importance pour nous.
0: L'album, il est enfin entre nos mains, ça y est, on peut le découvrir. Après toute cette période d'enregistrement, vous commencez à monter sur scène et pouvoir vous produire et partager cet album. Il y a eu un passage au Supersonic en avril, c'était comment ?
1: Bah, c'était super, le Supersonic porte bien son nom. Non, mais l'accueil est toujours très bien, et puis il y a la programmation est top aussi, quoi. On se retrouve avec des soirées, avec des groupes qui sont apparentés mais variés, quoi. Voilà, notamment un groupe de Manchester qui jouait après nous, qui s'appelle Conk, et qui font une espèce de country punk très cool, quoi. Voilà, non, c'était une très bonne soirée. Il y a du monde à chaque fois, hein, puisque c'est un endroit qui est gratuit, en fait, ce qui est assez dingue. C'est un vrai lieu, ouais, avec une vraie scène, et en même temps c'est un lieu qui est gratuit, donc qui permet à tout le public rock qui est plutôt un public d'étudiants et voilà, de gens qui n'ont pas forcément les sous, quoi, de pouvoir avoir des bons concerts pour le prix d'une bière, quoi.
0: Et ça annonce une tournée par la suite pour vous ?
1: Ouais, alors on va faire une prochaine date toujours à Paris, à Montreuil, au Chinois, qui est une super salle, rock aussi. Et en revanche, à la rentrée, il y aura une série de dates. Là, on est en discussion, donc je peux pas complètement les confirmer, mais on va plus faire des dates en région, hein, parce que on en a un peu, non pas ras-le-bol, mais on aimerait aller au parc à Paris, quoi, que tourner à Paris. On commence à connaître un peu les salles. On va néanmoins jouer au festival Septembre Indien à l'église de Ménilmontant, et on a une date qui est en train de se mettre en place au mois d'octobre au Mans, voilà. On espère aussi, voilà, pouvoir jouer à Rennes, Tours, voilà. On est en discussion en ce moment avec les lieux.

0: On garde un œil sur les réseaux sociaux en attendant donc ces dates. Et vous avez envie de passer aux États-Unis justement pour rencontrer les Américains?
1: Ah oui, on aimerait beaucoup, ouais, bien sûr. Ça voudrait dire monter une date, monter une petite tournée spécifique. Voilà, mais on est déjà potes avec des groupes américains.
0: C'est déjà ça.
1: Donc déjà ça pourra nous aider.
0: Et comment ils disent avec leur accent les Americans en parlant
1: ouais,
0: de vous?
1: Oh, j'adore les Américains. Oui, c'est un peu ça. C'est un peu ça. Mais ce qui est super, c'est que justement auprès de groupes de rock américains, on était très contents de découvrir qu'on était un groupe très crédible, quoi, qui s'intégrait parfaitement dans la scène punk rock aussi, quoi.
0: Voilà. Et voilà, vous ne pouvez pas oublier donc le nom de ce groupe, Les Américains, avec un EP qui s'appelle Heart Attack. On va se quitter. Moi, ça m'a donné envie de manger un sandwich américain, du coup. Merci beaucoup, Yvan. Et puis à bientôt sur les radios Ferrarock.
1: Bah oui, à bientôt Lucie, avec plaisir.

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Venue de l'underground et au-delà, la performeuse Lutèce Lochness présente son projet Le Chat au micro de Jordan de Radio Méga.

0: C'était And the Love is Born in Me for a Stone de Lutèce Loch Ness, dont le premier album, Le Chat, soutenu par la Ferrarock, sort sur le prestigieux label Pan-European Recordings. Lutèce Loch Ness est une artiste totale, une jeune femme chanteuse et compositrice à l'univers perché qui trouve l'inspiration sous un masque de chat avec un accent circonflexe pour créer des compositions où se mêlent musique baroque, drone planant, rock psychédélique et sonorités médiévales. Elle y trouve un espace peuplé d'onirisme où, à travers des incantations, elle exprime sa colère, sa tristesse et sa révolte contre la violence des humains. Pour parler de son premier album, Le Chat, toujours avec un accent circonflexe, je suis avec Lutèce Loch Ness. Salut à toi et merci de m'accorder cette interview.
1: Salut.
0: Alors pour commencer, j'aimerais que l'on parle de ce morceau que l'on vient d'écouter. C'est le plus court de ton album et il dure tout de même presque 7 minutes. Et son titre raconte, dirait-on, le début d'une aventure. Qu'est-ce que tu pourrais nous raconter de ce And the love is born in me for a stone?
1: Déjà, c'est les seuls mots qui sont apparents dans le disque parce que c'est le langage du chat pour me donner le plus de liberté et être dans l'émotion et du coup me connecter le plus possible et que tout le monde puisse avoir accès à cette émotion mais sans en enlevant les mots quoi. Et donc j'ai décidé de faire un titre un peu long, j'aimais bien qu'il soit très long, qu'il y ait beaucoup de mots, un peu compliqué, qui veuille dire quelque chose mais en même temps qui reste très ouvert. C'était un peu un français traduit en anglais et je me disais que c'est aussi du coup encore plus enfin j'aimais bien que ce soit pas un anglais parfait et que ce soit que ça puisse être un indien qui a traduit ou un chinois ou un français ou voilà. Donc voilà, ça c'est son titre. Pourquoi pas être amoureuse d'une pierre aussi, de tout même. Et sinon, je l'ai enregistré, donc composé dans ma chambre. C'est la première fois que je composais en clavier MIDI sur mon ordinateur. Donc tout était numérique et j'ai demandé à Maxime Denuc, qui est un artiste français qui vit aussi à Bruxelles, dont j'aime énormément le travail et ça m'a beaucoup porté et inspiré, ému et voilà, transcendé son album. Et donc je lui ai demandé un café et ensuite en parlant de si vous l'acceptez d'enregistrer ma composition sur un vrai orgue. Donc lui il a inventé un mécanisme avec des robots qu'il a co-créé avec des ingénieurs et j'aimais que du coup sur un instrument hyper baroque et très physique avec du souffle, avec physique quoi et ancestral, et ben on entend des sonorités numériques que du coup c'est un humain ne peut pas jouer à la composition de ce morceau. C'est des robots quoi. J'avais envie que ça s'entende que ce soit des robots et c'est ce qui fait qu'il y a beaucoup de notes et qu'il est très chargé. Et par-dessus, j'ai chanté, je me le suis laissé improviser.
0: Alors, tu as une approche qui est très performative et expérimentale de la musique, et peut-être aussi d'ailleurs de l'art de manière générale. Dans tes morceaux, on est quand même loin du radio-édit, et on est souvent complètement dans le paysage sonore. Et il y a dans ta musique quelque chose pourtant de très accessible. J'aimerais que tu nous racontes comment tu composes tes morceaux, comment ils te viennent.
1: Eh bien, j'écoute beaucoup de musique, j'ai mis du temps à en faire par pudeur. Je pensais que j'avais pas accès, qu'il fallait que je sache en faire. Et par exemple, dans ce morceau, je pense, même en chantant, je pense à des histoires que je me raconte par rapport à moi. Donc c'est quand même très sérieux. Enfin, je pense à la rencontre entre la Lutèce d'aujourd'hui, la Lutèce plus vieille, si elle existera, et la Lutèce enfant. Donc ça, c'est ce qui porte mes émotions. Et en fait, il y a une sorte de pluie d'émotions qui vient derrière que je contrôle pas vraiment, mais qui sont sincères, quoi. Et j'essaye de... Voilà, j'improvise et je refais. Et il y a un moment, je sens que c'est ça, quoi. Et j'enregistre toutes mes impros. Donc il y a un moment, c'était dur de choisir un peu, mais Arthur du label, justement, m'a aidé à avoir ce recul. Mais en vrai, c'est la première que j'exporte pour l'envoyer à des amis. Souvent, c'est celle-là après. Enfin, c'est elle qu'on a gardée. Donc voilà, c'est un peu la naissance du morceau. Et sinon, j'écoute de la musique et je pense aussi aux artistes que j'écoute. Donc dans cette chanson, j'ai pensé à Alice Coltrane. En fait, c'est ces références qui m'ont appris à chanter, quoi. C'est ces artistes. Il y a Nico aussi, à qui je pense pour aller chercher dans les graves, dans le souffle. Et donc voilà, parfois j'écoute Alice, j'écoute Nico, selon l'empreinte que j'ai envie de mettre dans le morceau. Et je chante avec elle, je chante avec elle. Et à un moment, il y a des, je sais pas, ça débloque des choses dans ma voix. Et hop, là, je peux me laisser aller. Et alors là, je passe sur mon morceau et voilà.
0: Alors, quel genre d'instrument t'accompagne quand t'es comme ça, en improvisation?
1: Ben, franchement, j'improvise avec YouTube. Enfin, j'écoute les gens que j'aime et des fois, je me reboucle une chanson. Ou alors, ben, le bouzouki que j'ai découvert il y a pas très longtemps, qui est sur la première musique de l'album. La guitare aussi. Ouais. Mais c'est souvent sur la musique des autres, je dirais.
0: Alors, le temps passe très vite et on arrive déjà au milieu de l'interview. On va écouter un nouveau morceau, mais avant, tu vas nous en parler. On va écouter Yama Yama avec Jean Rondeau en featuring. C'est un titre pour le moins intense. J'aimerais que tu nous parles des instruments justement qui peuplent ce morceau et puis ce choix de featuring.
1: Eh bien, il fallait. Donc, je commençais tout juste à faire des concerts. J'avais un deuxième concert à faire. J'avais qu'un morceau, donc il fallait vraiment que je compose. Et je me suis dit, qu'est-ce que c'est mon style de musique? Parce que je débarquais complètement. Je me suis dit, ben. Donc, le chat m'a permis un peu de, finalement, de garde-fou, enfin, de cadre. Et je me suis dit, le chat, il voyage dans le temps. Et donc, je suis restée sur ce truc d'aller chercher des instruments ancestraux. Et de les moderniser, enfin de les rendre contemporains, quoi. Enfin, de les rendre, parce qu'en fait, ils sont toujours actuels, ils sont magnifiques, et pas juste de les axer sur une époque et de les remettre. Voilà. Et donc, j'avais un coloc qui faisait du clavecin, et je me suis dit, bah tiens, je vais l'appeler. Et en fait, c'est Jean Rondeau. Mais voilà, il a sa notoriété que je n'avais pas forcément réalisée à cette époque-là. Et il était en train d'enregistrer dans un château sur un clavecin magnifique. Et il m'a dit, oh, je te fais ça en 10 minutes. Et en fait, je lui avais envoyé une composition. Je lui ai demandé de faire des pluies de notes très serrées ou desserrées, enfin plus ou moins dilatées, quoi. Et c'était un peu. Mais j'avais mon idée précise, mais voilà, lui, il a interprété. Et quand j'ai reçu, il m'a fait changer, je sais pas, 8 patterns. Et ensuite, c'était très compliqué de chanter par-dessus parce que j'étais surprise par l'intensité du clavecin. Et en fait, c'était un beau cadeau et j'ai composé autour avec de la vielle à roue. J'ai mis vraiment une story Insta qui pourrait me faire de la vielle à roue, vraiment. Voilà. Bouteille à la mer. Et puis il y a Baptiste qui m'a répondu. Et après, j'ai commencé vraiment. Je pense que je fais du découpage, collage-découpage. Je pense que c'est comme ça que je compose. Et c'est sur des laps de temps différents aussi. Donc la voix, je l'ai trouvée. Elle était là dès le début. Je l'ai envoyée à Jean. Et puis en fait, j'ai dû la réadapter autour de son clavecin. Et j'ai rajouté des chœurs et tout, donc elle a été composée sur peut-être 8 mois, je pense. 6 mois, 8 mois. Mais voilà, j'y suis pas du tout tout le temps. J'aime bien parce que du coup, c'est différentes moi aussi qui viennent. Donc c'est ça qui donne toutes les couches de complexité, un peu, enfin, de bizarrerie, je sais pas, mais c'est, ouais. Ça devient différentes idées, quoi,
0: Très,
1: ensemble.
0: très inventif, de la musique très inventive. On va écouter tout de suite le morceau Yama Yama featuring Jean Rondeau, donc extrait de ton premier album Le Chat qui sort sur le label Pan European Recordings.

0: C'était Yama Yama featuring Jean Rondeau, extrait de l'album Le Chat, le premier opus de Lutèce Loch Ness qui sort sur le label Pan European Recordings. On le garde en fond sonore pour pouvoir continuer à parler de ce disque en compagnie de Lutèce Loch Ness. Alors Le Chat, on en parle depuis le début de cette interview, c'est un masque, un costume, des artefacts qui te permettent de révéler plus que de cacher et qui te permettent aussi d'être complètement toi-même d'après ce que j'ai lu. J'aimerais que tu nous dises comment tu as construit cet alter ego. Est-ce qu'il t'est venu naturellement? Est-ce que c'est le fruit de recherche? Je voudrais que tu nous dises aussi peut-être pourquoi sans lui, Lutèce Loch Ness ne serait pas la même.
1: Ben, Lutèce Loch Ness avait du mal à fixer ou à se montrer même sur scène, à assumer de faire de la musique. Pourtant, c'était depuis petite un lourd secret pour moi. Mais en fait, je sais pas pourquoi je voulais que ce soit c'était mon secret. Je pense que c'était tellement précieux que je n'osais pas dire que je voulais faire ça parce que je ne savais pas par où commencer, ni ce dont j'étais capable. Et c'est une amie avec qui...

0: Et j'avais mis toutes les cordes sur la même note pour que ce soit plus simple aussi, et du delay, et pour essayer de flotter avec. Et en fait, je commençais à faire du blues et des trucs qu'on m'a pas du tout appris, qui sont pas du tout autour dans ma culture. Donc j'assumais pas trop, j'arrivais pas à écrire de texte. Donc voilà, j'étais avec tous mes blocages face à eux. Et je me suis dit, ok, bah, il faut que j'assume ça en fait. Et donc qui est-ce que je pourrais être pour que ça existe, parce que je peux pas l'assumer moi. Et je sais pas d'où il est sorti ce chat. Vraiment, j'ai fait un petit dessin sur la table et je me suis dit, bah, en tout cas, si je suis un animal, même pour plus tard, ça va peut-être m'aider à pouvoir écrire et dire des choses aux autres humains qui vont me juger. Et si je suis un chat, au moins, peut-être qu'on me jugera pas moi directement. Enfin, je sais pas, il y avait une peur comme ça, une timidité. Et j'avais envie d'être plus libre aussi sur ce que j'avais envie de dire. Donc finalement, j'ai toujours pas écrit, mais le chat m'a vachement portée, quoi. Et m'a permis plein d'autres choses que j'avais pas soupçonnées. Et même dans l'imaginaire visuel et dans la suite des morceaux, comme je disais, si les livres de voyage dans le temps, voilà, ça m'a donné des cadres de construction, quoi, pour la musique.
1: Mais justement, alors parlons de l'imagerie et de l'esthétique qui accompagne ton projet, puisque tu travailles différentes disciplines, tu explores de nouveaux territoires comme ça, et notamment avec ton groupe Four Cities, ou encore avec un livre collectif qui s'appelle Bande organisée, qui est sorti chez Seuil et qui est né du transport d'un livre de Pierre à travers la France pendant le confinement, et qui résonne quand même avec ta musique. J'aimerais savoir à quel point est-ce que tu nourris la porosité entre toutes ces disciplines.
0: Ben, je sais pas trop comment ça se passe chez moi, en vrai. J'ai fait des études d'art, enfin pas vraiment, plus d'art appliqué, mais je sais pas, j'ai toujours débordé du cadre. Et même là, pour moi, c'est vraiment de la musique, cet album, mais c'est vrai qu'on parle d'art total, vu que j'ai ce costume. En fait, c'est un peu des solutions que je trouve pour faire les choses. Même le livre en pierre, j'étais confinée. J'ai des amis qui m'ont dit, viens, on fait ça, ok quoi. Enfin, c'est pas trop calculé. Je pense que ça sort comme ça doit sortir, la forme des choses. Et à chaque fois, ça m'apprend, ça me porte aussi. Et ça m'apprend beaucoup sur l'œuvre. Enfin, l'œuvre m'apprend qu'est-ce que c'est l'art. Je me suis dit hier que peut-être j'allais chercher du chaos pour lâcher le contrôle et pour circuler quoi, le plus dans le vivant, quoi. Je sais pas. Être dans le présent et j'accueille un peu ce qui se passe. Mais du coup, parfois, c'est dur de ranger ma chambre, quoi. Enfin, ma chambre, je veux dire mes
1: Oui, bien
0: projets, quoi.
1: sûr. Oui. J'aimerais beaucoup discuter encore plus avec toi, mais on est arrivé à la fin de cette interview. Merci beaucoup, Lutèce et Loch Ness. Je rappelle que la Ferrarock soutient Le Chat, ton premier album, qui sort sur le label Pan European Recordings. Merci et au revoir.
0: Merci beaucoup.
2: C'est une des artistes sélectionnées en tant qu'inouïe du Printemps de Bourges. D'origine réunionnaise et venue de la scène musicale du Limousin, Holtis mêle trip-hop, electronica pour faire émerger des thèmes sombres et crier à la fois colère et résistance. La Ferrarock, lors du Printemps de Bourges, a capté sa prestation live. En voici un extrait.

Merci. Vous connaissez la Réunion, quoi? Je viens de la Réunion.

0: Good. Merci Bourges. Passez une bonne soirée. Merci pour l'amour. Merci. Merci. Merci. 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
1: C'était Dig, Dig, Diggers, l'émission des radios Ferrarock. Cette semaine, Lucie de la radio Westrack au Havre ainsi que Jordan de Radio Méga à Valence vous présentaient les deux découvertes de la semaine. Il s'agit de Heart Attack par les Américains, sorti le 27 mai en autoproduction, et Le Chat par Lutèce Loch Ness, sorti le 5 juin via Pan European Recording. Et enfin, nous clôturions cette émission avec le live de l'artiste Holtis, dont vous pouvez retrouver ses actus sur ses réseaux sociaux et sa musique sur Bandcamp. 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

895 Duo, on a écouté la polyphonie de La Mal Coiffée, ça a été suivi par la musique de Kadef Abji et à l'instant de Maa, extrait de l'album Orcos, sorti sur le label Habibi Funk.

On a écouté la soul de Barbara Lynn. Ça a été suivi par le cosmopolitain et italien méditerranéen groupe Savannah Funk sur Dio.

On est retourné en 94, écoutez Grave Diggaz, ça a été suivi toujours dans les 90s par le plus hip-hop des groupes de rock français, j'ai nommé Sloy, et à l'instant Denzel Curry sur le 895.

Sorti chez l'excellent label Impulse, on a écouté The Comet Is Coming. Ça a été suivi par le piano de Vanessa Wagner et à l'instant le dub d'Ashkabad sur le 895 de Dio.

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On a écouté Stump Work, suivi de Michel Clou sur le 89.5 MHz à Saint-Étienne et alentour, et radioduo.org partout ailleurs.

On a écouté la comptine post-apocalyptique de François Joncourt, Tous en étalé, coécrite avec Christophe Miossec et invitant à la voix Mirabel Gillis. Ça a été suivi par un projet aussi germanique qu'analogique, la rencontre de Bitter Moon et After 508 sur Dio 89.5 FM et radiodio.org en streaming.

0: Après Kill the Vultures, vous venez d'écouter Tenir debout, un morceau de Rosé. Voici maintenant les Beastie Boys avec Nas, Too Many Rappers.
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C'était House Gang à l'instant avec la meilleure rappeuse française, Kazé. Le morceau s'appelle Crapule. Et voici maintenant Zach Delarocha, Digging for Windows.

je prétends pouvoir parler sans précaution ni détour pour affirmer ce que j'ai vérifié, ce sur quoi on ne me fera pas revenir avec des doutes. 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

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Après Zach de la Rocha, vous avez entendu Programme, le morceau Demain, et à l'instant Run the Jewels, Close Your Eyes and Count to Fuck, featuring justement Zach de la Rocha. Et revoici Run the Jewels avec le morceau Just, avec cette fois comme invité vocal.

0: C'était Nick Fury de La Caution, par deux fois, d'abord avec Critters, et à l'instant It's All About Morocco. Voici Nerd, ou plutôt NERD, avec le morceau Rollin' M Sevens.
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0: un adversaire que tu es capable de vaincre, un enfant par exemple, ou un singe.
1: Hein ? Qu'est-ce que tu dis ?
2: C'était le morceau Trop Singe par TTC et D-Damage, et voici une autre collaboration, celle entre Alias et Doze One.
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Venu de Chicago, on a écouté le groupe Tortoise. Ça a été suivi par Yuri Lewitt sur le 895 de Dio. 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

0: Le rap enfumé de Earl Sweatshirt a été suivi par Jalen Ngonda sur Dio.
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Tout cela fait bien plaisir à entendre. En effet, on vient d'écouter Peter Tosh, suivi par le réunionnais Alain Peters, et enfin, The Emotions sur Radio Dio.

Toujours aussi éclectique et toujours aussi curieuse, Dio vient de te proposer Guedra, Guedra, Camilla Sparks avec 3 S et Yolande Bashing.

0: On va peut-être bien parler de tout et de rien sur 895 de Duo alors qu'il est 12 heures passées d'une poignée de secondes et qu'il est heure et temps de retrouver l'info, l'actu locale. C'est le programme des mots des sons sensibles qui va commencer d'ici un instant.
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0: Bonjour Saint-Étienne, bonjour le monde et bienvenue sur 895 de Dio si vous nous rejoignez en ce lundi 15 juin 2026. Un nouveau lundi, un nouveau jour, une nouvelle semaine qui s'ouvre sur le 895 des Dio, des mots, des sons sensibles, actualité politique, sociale et culturelle. Culture à l'honneur aujourd'hui dans ce programme avec un événement d'été. Oui, forcément, on est dans cette saison aussi où on passe du printemps à l'été, où les propositions sont multiples, nombreuses. Et c'est l'une d'entre elles que nous allons nous arrêter avec un festival qui va se dérouler début juillet prochain. C'est la deuxième véritable édition, enfin deuxième ou 17e édition pour un stage, parce que là on s'y perd dans les chiffres. Mais on va évoquer tout cela avec notre invité Alain Védège qui est avec nous. Alain, bonjour.
1: Bonjour.
0: Et bienvenue sur Dio, j'ai demandé de bien te rapprocher du micro, bien sûr en radio, pour bien te comprendre et t'entendre. Bienvenue en tout cas sur notre station.
1: Merci
0: pour évoquer ce Vox & Blues Festival qui va se dérouler les 4 et 5 juillet prochains.
1: Tout à fait.
0: Donc je disais, c'est la deuxième véritable édition.
1: C'est la deuxième édition du festival et on joint ça avec les stages, avec Blues on Stage, qui est effectivement pour nous la 17e édition puisque ça a commencé en 2008 au festival de Salaise et qu'on a transféré ça à Saint-Étienne.
0: Alors tu vas nous présenter bien sûr ces événements que vous portez depuis longtemps maintenant pour le stage qui vient tout juste de s'écouler puisque c'était ce week-end qu'avait lieu cette nouvelle édition et cette 17e édition de ce Blues on Stage qui a eu lieu au château de Saint-Victor-sur-Loire.
1: Tout à fait.
0: Donc vous venez de passer un beau week-end ensoleillé, plein de blues, plein de voix, plein de guitare, d'harmonica.
1: C'était parfait.
0: Un beau souffle. Et donc merci en tout cas d'être avec nous en ce lendemain d'eux. Et juste avant donc cette édition du festival en tant que tel, je dis deuxième véritable parce qu'en fait c'est la deuxième édition mais on pourrait presque entendre une première véritable édition. C'est un petit peu ça le...
1: Oui, l'année dernière on lançait des choses, on savait pas trop où on allait, on essayait de se donner envie et de donner envie aux gens. On avait fait ça avec des artistes du cru, avec Louis Mezzasoma, Raoul Eden, et on a vécu une édition qui était vraiment très très belle, humainement, musicalement, et ça nous a donné envie de renouveler ça. Et là, du coup, on fait ça sur deux soirées, donc ça prend un peu plus une forme de festival cette année.
0: Et ce seront les 4 et 5 juillet prochains. Voilà, on va parler de tout cela ensemble, Vox & Blues. Merci Alain encore, on va te retrouver juste après quelques infos quand même à transmettre, à faire part sur ce début de programme. Et puis une proposition musicale, comme c'est notre habitude et notre règle d'or dans ce programme, celle de vous proposer nos découvertes et partenariats Ferrarock, notre fédération nationale des radios associatives rock de France ou dites radio musiques actuelles, Ferrarock qui prochainement devrait se transformer en Ferra, tout simplement des radios françaises et francophones qui composent ce réseau, cette fédération nationale et qui vous propose donc de découvrir chaque semaine des artistes, albums, double proposition faite. Alors l'une sur laquelle on reviendra cette fin de semaine parce qu'on en a parlé semaine dernière puisque l'artiste était en concert du côté du Château du Rosier ce samedi soir alors qu'elle sort cet album ou en tout cas ce projet mini-album Exodus Erotic Market. C'est Sol 432, tu connais peut-être ce projet-là qui nous vient de Lyon. Et donc c'était la sortie cette fin de semaine dernière, concert au Château du Rosier, et c'est le partenariat Ferrarock cette semaine. Donc on en reparlera cette fin de semaine sur Dio. On va s'arrêter sur l'autre proposition faite cette semaine, et qui commence déjà ici à tourner en fond sonore, puisque ce sont des plages presque hors format, vraiment des longs formats. Là aussi pour un album... assez expérimental finalement. C'était déjà un petit peu le cas semaine dernière avec le projet Lutèce Loch Ness dont je vous ai parlé et dont je vous ai présenté justement le projet et la proposition. Cette semaine, le projet s'appelle Sociopark. Cet album s'appelle Sept Montagnes. C'est une autoproduction. C'est dans une veine qui est quasi inqualifiable. Ce serait aller trip-hop, ce serait post-rock, ce serait art-pop. Ce serait shoegaze, ce serait hip-hop, c'est très expé, c'est très exploratif, si ça se dit. Une musique qui lorgne presque aussi du côté du visuel et du cinéma. C'est un duo à la base, Sociopark, né à Toulouse, au sein du collectif des films Dirt in the Wind, qui rassemble des artistes justement au croisement de la création sonore et cinématographique, et ça se sent complètement dans leur création et dans leur proposition. Alors on pourrait y aller... de mille façons sur les références et influences de Lars von Trier, David Lynch, musicalement à Brian Johnston Massacre, Mazzy Star, les Massive Attack, et j'en passe. On va écouter le duo avec une première sortie qui date de 2019, de retour aujourd'hui et après un EP intitulé Poséidon il y a quelques années. C'est un premier album complet qui sort aujourd'hui, donc 7 montagnes, apparemment 5 années de recherche et d'enregistrement condensées en un disque. Je vous le disais, on ne va pas pouvoir écouter l'intégralité des titres et du titre, puisque ça dure une dizaine, quinzaine de minutes. Alors on va simplement se plonger dans l'ambiance, vous en donner illustration, avec ce Abyss qui ouvre justement cet album. Démo des sons sensibles, c'est parti.

Voilà pour cette plongée, hein, avec ce titre Abyss, dans l'univers de Sociopark, qui est emmené, je vous le disais, c'est un duo par Arto à la voix et derrière la caméra, et DRH, pseudo, au compo et au travail soigné du son. Et donc voilà, eux deux, ils forment cet univers très particulier, je le disais, Cette Montagne. C'est l'album qui vient de sortir il y a tout juste quelques jours, c'était fin de semaine dernière, le 10 juin précisément. En autoproduction, je vous le disais, de longs titres, entre 8 et 15, 16 minutes. Bel univers que Sociopark, que je vous invite à découvrir. Vous pouvez bien entendu les écouter via la toile Le Net, et notamment en ayant toutes les références nécessaires sur le site dédié ferrarock.org, et puis en écoutant notre émission spéciale mutualisée et collective Dig Dig Diggers, nouvelle émission pour cette semaine, donc autour de ces découvertes et partenariats en interview et en écoute. Vous le savez, Radio Balade a rencontré Sociopark, justement Radio Méga a rencontré Erotic Market pour son nouveau projet avec Exodus, Sol 432. Et vous aurez même un troisième module carte blanche autour du label Babor, qui a été réalisé par la radio La Clé des Ondes. Dig Dig Diggers, bien entendu, c'est pour ce 25e numéro de 2026 sur Duo le jeudi 19h, vendredi midi et le lundi en matinale dès 8h.

0: Dans les références, on aurait presque pu citer Björk aussi, non? Hein, il y a une petite influence, hein, Alain, tu es d'accord?
1: Absolument.
0: Que penses-tu comme ça, juste en première oreille découverte, à l'instant, de façon complètement justement brute et spontanée? Ouais,
1: je découvre vraiment le groupe et c'est un univers qui est incroyable. On se sent directement transporté dans un autre espace, en fait. C'est vraiment très, très chouette.
0: Donc tu confirmes finalement aussi leur intention, en tout cas au moins première, qu'ils semblent effectivement prioriser et mettre en avant dans ce projet. Alain, on va te retrouver d'ici un instant, mais juste auparavant quelques infos, comme je le disais, à communiquer à nos auditeurs, auditrices, par des infos aussi qu'on nous transmet, c'est aussi la règle du jeu, que de nous contacter, et cela bien entendu nous permet et vous permet aussi d'être relayé. C'est notre rôle que d'être caisse de résonance de ce qui se passe sur la ville ou sa petite région, si je puis dire ainsi. La Comédie Saint-Étienne est de retour, ou en tout cas termine sa saison. Elle a présenté sa nouvelle saison il y a peu. C'était il y a juste quelques jours, début de ce mois de juin. On le rappelle, hein, de nombreux artistes associés, 2 productions, 12 coproductions, 2 créés à Avignon, 5 spectacles à la Comédie, les ateliers, des tournées, un festival court-circuit. Et puis une fin de saison là, qui est marquée par un artiste qui était parrain de la promo 33 de l'École de la Comédie. Il s'agit de Gérard Watkins. Je ne sais pas si Alain, tu connais Gérard Watkins, qui est acteur, auteur, metteur en scène, musicien franco-britannique. Il a d'ailleurs composé un premier album en 2015, The Sleeping Beauties Celebration, et un second qui vient de paraître en 2023, titré Lacrymogène. Il a effectivement été acteur dans plusieurs films au cinéma. Et c'est aussi le frère de Peter Watkins, qu'on connaît, cinéaste engagé, hors format justement, puisqu'on évoquait un petit peu cela musicalement. C'est vraiment le cas aussi pour ce cinéaste que je connais davantage. Mais Gérard Watkins est en tout cas le parrain donc de cette promo 33 de l'École de la Comédie. Donc c'est un peu la particularité de cette pièce qui va être proposée cette semaine, puisque cette pièce est le spectacle de sortie de cette promotion 33. Vous le savez, hein, c'est une école, hein, la Comédie de Saint-Étienne, un centre dramatique national. Et donc les étudiants ont travaillé avec Gérard Watkins au travers d'ateliers, notamment à la Maison d'arrêt de la Talaudière, qui a été donc très important. Et c'est une rencontre humaine nourrie de ce travail d'écriture de Gérard, et donc un travail au plateau, jeu des comédiens et comédiennes. Et cela donne cette pièce qui est jouée cette semaine, qui est titrée « L'incarcération de la jeunesse française ». Par donc Gérard Watkins, avec Gérard Watkins de la compagnie Perdita Ensemble. Ça commence ce 16 juin, ce mardi, jusqu'à ce samedi 20 juin, avec donc les élèves de comédiens et comédiennes de la promotion 33. C'est une pièce qui au départ était un titre provisoire d'ailleurs, hein, de cette prochaine et nouvelle création. Alors il s'agissait de parler du milieu carcéral. Forcément, le titre l'indique. Et Gérard Watkins le rappelle ainsi, 70% des incarcérés en France ont moins de 30 ans. Beaucoup viennent des quartiers. Pour s'en imprégner, les élèves ont donc suivi cet atelier à la Maison d'arrêt de la Talaudière. Il y a eu cette rencontre humaine, un premier pas, une première base pour alimenter nos recherches d'intuition. Et il y avait dedans le cœur du dehors, le cœur dans le sens de chorale aussi, voilà, qui est décliné, transposé ainsi et développé donc au travers de cette pièce qui est jouée cette semaine. C'est gratuit, mais attention, sur réservation. Je crois que c'est quasi complet ou complet, mais il peut y avoir, comme c'est gratuit, pas mal de désistements. Donc n'hésitez pas à contacter la Comédie Saint-Étienne pour vous assurer qu'il y a peut-être place disponible pour les séances de cette semaine. lacomédie.fr pour le site internet, 04 77 25 14 deux fois, 25, 14, deux fois pour contacter la Comédie Saint-Étienne et voir si des places effectivement sont disponibles pour cette pièce. Gérard Watkins présente les comédiens, comédiennes de la promo, et je vais reprendre ainsi, puisque ça va permettre d'approfondir aussi peut-être un peu le sujet, la présentation qu'il fait de Clarisse Tissot, cette comédienne qui joue Louison dans cette pièce. Je cite, « Je travaille pour un observatoire, donc j'ai des chiffres que l'on observe, que l'on obtient en observant, en posant des questions aussi, en scrutant des dossiers. Les chiffres mettent à l'aise, mettent d'accord, ce sont des chiffres. J'ai arrondi par choix éditorial, population pénale, 80 000 détenus en France, dont 60 000 condamnés et 20 000 prévenus. 70% Dans les maisons d'arrêt, au taux moyen d'occupation de 156%, les femmes représentent 3,4% de cette population. Entre 90 et 2023, la capacité des prisons a augmenté de 25 000 places et la population pénale de 35 000. 70% ont moins de 30 ans, 30 000 surveillants, ils étaient 10 000 en 1980. Les cellules vont de 6 mètres carrés prévus pour une personne à 24 mètres carrés prévus pour 4. En principe, une cellule de moins de 11 mètres carrés est prévue pour une seule personne. En principe, dans la maison d'arrêt que je vais visiter, ils sont de 2 à 3 dans des 9 mètres carrés. Voilà pour la petite présentation par Gérard Watkins du rôle que joue Clarisse Tissot-Louison dans cette pièce « L'incarcération de la jeunesse française » jouée à partir de ce mardi 16 jusqu'au samedi 20, à la salle La Stéphanoise de la Comédie de Saint-Étienne. Et je rappelle juste, puisque c'est quasi ou complet, que cette pièce va aussi se jouer à Paris les 2 et 3 juillet prochains au Théâtre Paris-Villette.

Je rappelle juste aujourd'hui, ce lundi 15 juin, attention si vous chopez la rediff, que se tient ce vernissage et cette présentation de l'ouvrage « Militer, gérer, résister, les visages de l'éducation populaire à Saint-Étienne ». C'est un livre collectif avec des chercheurs, chercheuses, associatifs et universitaires qui ont réalisé ce travail d'enquête de 2019 à 2025 et qui s'est attaché à comprendre ces mutations du secteur de l'éducation populaire au sens un peu large comme ça, en partant du point de vue de celles et ceux qui les vivent. Ce livre « Militer, gérer, résister, les visages de l'éducation populaire à Saint-Étienne » est donc né de cette enquête et de ce travail, et cela donne lieu à une édition et la parution de ce livre. Aujourd'hui, ce 15 juin, avec en résonance un travail photographique qui a été réalisé et qui illustre cet ouvrage, qui a été effectué par l'artiste Maxime Dizy à Saint-Étienne et qui va donner lieu à une exposition qui va être visible à partir d'aujourd'hui jusqu'au 25 juin prochain au Remue-Méninges. Donc c'est le vernissage de cette expo et présentation de cet ouvrage. 15 juin, aujourd'hui lundi à 18h. L'expo est visible jusqu'au 25 juin au Remue-Méninges situé 43 rue Michelet à Saint-Étienne. Et cette expo va ensuite circuler. Elle sera présentée du 29 juin au 1er septembre au CREFAD, qui est très étroitement associé à ce travail, qui est situé 40 rue de la Résistance. Ça sera du 29 juin au 1er septembre. Et ensuite, cette expo sera installée à la médiathèque de Tarentaise en septembre et octobre prochain. Je vous rappelle que nous avons réalisé une émission spéciale il y a quelques jours de cela autour de ce livre avec le CREFAD et l'Université de la vie associative qui étaient invités à notre micro. Je vous propose bien sûr et je vous renvoie à notre site internet pour aller réécouter cette émission radiodio.org, l'émission des mots des sons sensibles du 8 juin dernier. Mais pour l'heure, le rendez-vous c'est ce 15 juin, vernissage, expo, militer, gérer, résister au Remue-Méninges à 18h.

0: Allez, j'ouvre ton micro, Alain, si jamais tu souhaites un moment ou non réagir. En tout cas, tu le peux, bien entendu. Le micro est ouvert sur Duo. Simplement un peu d'histoire, puisqu'on parle de cet ouvrage, Militer, Gérer, Résister. Résister, c'est créer, nous rappelait un certain Stéphane Hessel. Un peu d'histoire, juste pour 2-3 infos à suivre, parce que dans cette semaine-là de mi-juin, il y a ce 18 juin. Et c'est bien sûr l'appel du 18 juin et de ce cher général de Gaulle. Alors il y aura bien sûr une journée commémorative, et c'est habituel, organisée à l'occasion de ce 86e anniversaire de cet appel historique du général de Gaulle à refuser la défaite et à poursuivre le combat contre l'ennemi. Ce sera ce 18 juin, place Jean Moulin à Saint-Etienne, décidément entre de Gaulle et Moulin. Cela nous renvoie aussi à de l'actualité cinématographique, mais qu'on va laisser de côté pour l'heure. Simplement, je voulais aussi évoquer une autre figure importante, peut-être beaucoup plus discrète et moins visible, c'est Marguerite Gonon, je ne sais pas si tu connais Alain, c'est une ingénieure de recherche au CNRS, résistante, à la tête de l'armée secrète pendant l'occupation, historienne du forêt, d'une rigueur et d'une passion rare, au parcours assez incroyable et improbable. Elle est née en 1914, elle est décédée en 1996, cela faisait le 15 mai dernier exactement 30 ans qu'elle disparaissait à l'âge de 81 ans, donc historienne, ingénieure de recherche, résistante, son parcours donne lieu à une exposition qui va se tenir du côté du château de Boutéon, dans la plaine du Forêt, donc dans ce forêt et ce territoire qu'elle connaissait bien et tant. C'est en partenariat avec les archives départementales de la Loire, la société de la Diana, Mémoire du Forêt et le château de Boutéon, à l'occasion des 30 ans de sa disparition, un ensemble d'archives officielles et privées, de photographies, de notes de travail, de témoignages, d'extraits audio et audiovisuels. Bref, toute trace finalement de cette vie hors du commun et de cette grande chercheuse, femme libre, entière, résistante. L'expo va débuter ce 20 juin, si je ne me trompe. Elle devrait être visible jusqu'au mois de janvier 2027. C'est donc du côté du château de Boutéon. N'hésitez pas à aller consulter château-boutéon.com pour aller apprécier justement cette expo actuellement ou très très prochainement, fin de semaine, installée jusqu'au 3 janvier 2027. Voilà pour cette expo, le forêt de Marguerite au château de Boutéon. Et puis une toute dernière info, toujours d'histoire. Alaric Amari, ce 16 juin, va être aussi marqué par une autre commémoration. Peut-être connais-tu aussi cet événement tragique qui a marqué la commune de Alaric Amari, Alain. Il s'agit de la fusillade du Brûlé. Fusillade du Brûlé, chaque année commémorée sur cette commune, avec certes la municipalité, mais également les Palthéâtres, l'autre lieu. La fusillade du Brûlé, 16 juin 1869. C'était une route de Quintin. Monument du Brûlé aujourd'hui. Début 1869, des mineurs de Alaric Amari se mettent en grève. Et le 16 juin, les soldats de l'Empire, appelés pour le maintien de l'ordre, tirent sur la foule en colère. Et donc, cela fait 14 morts, dont un enfant de 16 mois. Et chaque année, la ville de Alaric Amari commémore cette tragédie. Donc, il y aura un temps de commémoration, on va dire officiel, ce 16 juin à partir de 18h, au Monument du Brûlé, donc route de Quintin, avec une cérémonie officielle et des prises de parole, bien entendu, une chorale, notamment le groupe Barricade qui s'y produira. Et puis ça se terminera et se prolongera de manière plus festive à partir de 20h avec la salle Louis d'Aquin de Alaric Amari qui va accueillir la baronne. Tu connais sans doute la baronne, Alain.
1: Je connais.
0: Est-ce que tu veux je te laisse le micro et la présenter en quelques mots. Qu'est-ce que tu en dirais?
1: Je dirais que c'est une artiste, une chanteuse incroyable, batteuse aussi.
0: Absolument.
1: Qui est d'une très grande puissance expressive. Je la connais depuis qu'on est, on est quand même assez jeune, puisqu'on est originaire un peu du même coin, du côté de Rive-de-Gier. Et elle a pas mal bourlingué et proposé plein de choses. Moi, j'aime beaucoup son expression, j'aime beaucoup sa personne et son énergie, en fait. Aussi bien au chant qu'à la batterie, d'ailleurs.
0: Elle était partie pendant quelques années, elle est revenue il n'y a pas très longtemps, Sylvie Cobo de son vrai nom, nom d'artiste La Baronne, une chanteuse et une voix assez exceptionnelle. Elle était partie en effet plus de 20 ans à Montréal, au Québec. Duo, piano, batterie, voix a priori pour ce spectacle qui sera donné ce mardi 16 juin à 20h, concert de La Baronne, Prix libre, salle Louis d'Aquin, Larry Camari, dans le cadre de cet événement Festival Résonance qui revient sur cette fusillade brûlée du 16 juin 1869. Voilà pour cette première salve d'infos déjà importante. Et puisque nous parlons musique, arrêtons-nous justement tout de même sur une nouvelle proposition musicale qui va tout à fait faire transition avec notre sujet du jour, puisque nous allons parler de Festival Blues, le Vox and Blues, Alain, qui va avoir lieu les 4 et 5 juillet prochains.
1: Tout à fait.
0: Ce week-end, tout juste là passé, c'est 13 et 14 juin, vous étiez en stage, le Blues on Stage, qui lui dure depuis 17 ans maintenant, et que tu co-animes finalement avec ton frère.
1: Voilà.
0: De sang et de cœur, bien sûr.
1: Tout à fait.
0: Il s'agit de Gérard.
1: Gérard, c'est ça, oui.
0: Et qui mène aussi, lui, sa petite aventure musicale. On en a déjà parlé sur Duo, et d'ailleurs, ce sera encore le cas sans nul doute très, très prochainement. Il devrait être l'invité de l'émission Blues spécialisée sur Duo, l'émission Boogie, qui a lieu un mercredi sur deux à 21h. De Boogie, il est question dans cette nouvelle production de ton frère Gérard Védège, qui sévit en trio sous le nom de Monsieur Bossaigne, bien de chez nous. L'album s'appelle Maharaja's Boogie. En fait, c'est un mini-album, c'est un EP qui est sorti le 16 mars dernier. Donc, il y a tout juste 3 mois. Tu vois, on est bon hein, dans les temps. Et on en profite pour en écouter un petit extrait. J'ai choisi un morceau assez court, assez posé, mais chouette ambiance que ce Make It Strong que je propose d'écouter et de découvrir. 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

0: Il réussit ce titre, Make It Strong. Du frangin Védèche, Gérard et Alain, l'autre frère, est ici présent dans nos studios. On va parler blues. Alors, c'est l'occasion de faire transition avec d'abord ce projet que mène Gérard. Tu veux en dire quelques mots, même s'il va le faire très prochainement, puisque l'invitation a été lancée ici à ce micro, mais tu es bien placé pour en parler.
1: Oui, je pense que c'est un nouvel EP. Je crois qu'ils en sont à leur troisième, qui est plutôt réussi de ce que j'ai entendu. J'ai pas encore tout bien épluché, mais ce que j'ai entendu, c'est vraiment réussi. Ils ont fait ça aussi à Saint-Étienne, chez Omnibus. Donc c'est du local et il y a une belle énergie dans ce trio.
0: C'est un trio, en effet, Power Trio. Ils avaient sorti un premier EP, Kind of Shiva. Il y a une forte influence indienne. Avec le blues, pas forcément.
1: Il faudra leur poser la question.
0: Ouais. En tout cas, dans l'esprit, ça c'est certain. Donc il y a cette sorte de pin-up à six bras là, qui illustrait ce premier EP. Mais parce qu'on n'est aussi pas que dans du blues pur jus aussi. On est quelque chose aussi parfois un peu surf, un peu rock. Et puis il y avait eu donc, après ce Kind of Shiva, une autre production, Surfing on the Ganges, justement. Donc on surfe sur le Gange avec ce deuxième opus. Et puis donc de retour avec ce troisième sorti le 16 mars dernier, EP 7 titres, Maharajas Boogie. Voilà, donc on a vraiment des influences indiennes dans le titre, et le blues et le rock, très très présent en effet. Quelque chose d'assez brut comme ça, pour cette production. Pas mal de dates qui ont eu lieu là au mois de mars, mai, avril, juin d'ailleurs, début juin là, pour Monsieur Bossaigne, qui est donc ce projet musical. Tout cela pour parler blues, effectivement, pour parler d'Alain et Gérard Védèche quand même aussi, bien sûr, et parler donc de ce Vox & Blues, un festival blues à Saint-Étienne, événement partenaire Dio pour cette deuxième édition, ou première véritable édition, on ne sait pas vraiment comment le présenter, mais qu'est-ce qui fait qu'on pourrait se dire, tiens, c'est une vraie première cette année, quelque chose de plus confidentiel sur l'expérience précédente?
1: Oui, on pourrait d'abord, merci beaucoup de m'inviter pour parler de ce festival. Oui, j'ai mis deuxième édition quand même, parce que l'année dernière c'était même si c'était plus intimiste, on a eu de la fréquentation, on a eu deux artistes qui sont venus qui ont fait une soirée magnifique, et voilà, c'est peut-être le format peut-être qui change, qui évolue un peu, le site du théâtre de Saint-Victor qui va donner quelque chose de différent comme atmosphère, mais c'est sur deux jours aussi. Voilà. Disons qu'on va dire que c'est une continuité de notre expérience de l'an dernier, des envies qu'on avait envie de... des choses qu'on avait envie de développer, quoi.
0: Avec Louis Mezzasoma l'année dernière, c'est ça ?
1: Oui.
0: Qui s'est produit d'ailleurs pas plus tard qu'hier, il me semble, dans la région là.
1: Oui, j'ai vu passer, je sais plus.
0: Avec une école de musique et de guitare notamment. Donc ça rejoint aussi un peu votre démarche finalement, puisque des ateliers, en tout cas stages, sont proposés, stage guitare, stage voix, que tu mènes toi, Alain, étant spécialiste de la question. Alors justement, ce serait peut-être bien de revenir et de commencer par le commencement et de te présenter quand même.
1: Eh bien moi je m'appelle Alain Védèche, je suis chanteur, je chante depuis 40 ans et j'enseigne depuis 30, et j'ai toujours du coup lié le travail que je faisais au niveau pédagogique et au niveau scénique. La transmission m'intéresse et le blues plus particulièrement, bien que je coordonne le département musique actuelle au conservatoire, et que ça me permet en fait d'avoir une vision assez large, esthétiquement parlant. Voilà, mais c'est d'abord une passion pour le blues qui m'anime depuis très très longtemps, quoi.
0: Alors tu interviens dans d'autres stages, toujours sur ces questions, enfin en tout cas de voix et blues. Il y a ce fameux Salès Blues Festival que l'on connaît bien dans la région, sur lequel tu interviens depuis de longues années aussi.
1: Voilà, en fait l'histoire avec Salès a commencé au milieu des années 90, où on est allé jouer, on avait été programmé avec le groupe de l'époque qui s'appelait Blues Family. Et puis très très rapidement, on a posé des, on a échangé et posé des choses au niveau pédagogique avec des enfants, et puis après des stages pédagogiques, puis après ça a évolué vers des stages qui avaient des rendus sur scène, etc. Et ça a duré jusqu'à il y a 2 ans, et eux ont décidé de prendre en fait une autre direction. Et nous, on s'est posé la question de savoir comment on pouvait pérenniser un concept de stage autour de la voix et de la guitare qui nous intéressait, qui était très... où il y avait un public, quoi. Et on n'avait pas ce public sur Saint-Étienne, en fait. Enfin, on avait le public sur Saint-Étienne, mais on n'avait pas les stages. Donc, en fait, quand ça s'est arrêté, naturellement, on s'est dit, ben, faisons la proposition. Et ça a marché, quoi, parce que ce sont des stages qui sont fréquentés et qui présentent un intérêt pour le public, quoi.
0: Des stages donc que tu mènes avec ton frère Gérard Védèche, donc mm-hmm. de Monsieur Bossène que l'on a écouté à l'instant, qui joue aussi notamment de la guitare et de la slide guitare, hein, c'est un peu sa spécialité.
1: Voilà, lap steel, dobro, guitare électrique, guitare acoustique, mais beaucoup de slide. Ouais.
0: Beaucoup de slide et donc cofondateur finalement de ces blues on stage mm-hmm. que vous mettez en œuvre, que vous conduisez tous deux avec cette année, puisque ce stage vient de se dérouler pour sa 17e édition, c'est 13 et 14 juin. Ouais.
1: Une première partie, parce qu'il est en deux parties en fait. On a fait le premier week-end et puis les 4 et 5.
0: Il y aura encore les 4 et 5 avec le festival en tant que tel.
1: Tout à fait.
0: Non, c'est ça. Donc la première session, bah, juste à chaud justement, puisqu'on est en ce lendemain d'eux, il y avait vous deux certes, mm-hmm. frère Védèche, mais mm-hmm. un autre invité. Et justement, je ne sais pas si tu as entendu, mais il y a un peu d'harmonica aussi là derrière.
1: J'entends.
0: C'est justement un harmoniciste.
1: Tout à fait.
0: Qui était aussi intervenant ce week-end.
1: Ouais, on a eu la chance de, on avait cette envie-là de d'ouvrir un petit peu l'horizon des stages, esthétiquement parlant, au niveau des instruments, et on a eu envie de mettre un stage d'harmonica en place parce qu'on sait qu'il y a aussi un public autour de cet instrument dans la région. Il y a un public blues d'une façon générale à Saint-Étienne, et c'est ce qui nous a donné envie de créer une sorte de rendez-vous, aussi bien au niveau de la pédagogie qu'au niveau de l'artistique, quoi, de proposer quelque chose. Et oui, on a accueilli ce week-end, c'est une chance énorme parce que c'est un artiste immense, c'est Vincent Bucher qui a conduit le stage d'harmonica. Et voilà, donc on est très très contents parce que ce premier week-end était vraiment vraiment plaisant, fréquenté, et puis il y a une vraie énergie, ça on le constate chaque année, quoi.
0: Vincent Bucher, harmoniciste, parce qu'il était aussi question en fil rouge finalement ou en toile de fond de parler de blues, mm-hmm. d'harmonica, de delta blues et notamment de Jimmy Reed.
1: Tout à fait.

0: Ça, c'est pour bien se laisser bercer. Hein, avec Jimmy Reed et cette archive de 1968. Hein. Cette petite live là que je viens de proposer. Alors juste pour recamper un peu le décor, justement, on est à Saint-Victor, on est au théâtre. Ce week-end, vous étiez avec cette belle météo en plus. Vous étiez sur place pendant tout le week-end. Et comment se passent ces stages, vu qu'il y a une deuxième aussi session finalement prévue?
1: Absolument. Eh bien là, on a eu le stage d'harmonica qui s'est déroulé sur un week-end. Et puis nous, on a travaillé avec deux niveaux d'apprentissage, un peu pour des gens qui viennent complètement découvrir, pour d'autres gens qui sont soit qui ont déjà une pratique, soit qui ont déjà fait les stages. Et donc, on a travaillé sur les deux jours dans les magnifiques salles du château, au-dessus de la Loire, au-dessus de notre Mississippi, comme on
0: c'est dit. Vrai,
1: voilà.
0: C'est
1: vrai. Et donc, c'était chouette. On a pu travailler, samedi, on a travaillé autour de Jimmy Reed. Et dimanche, c'était plutôt le Delta Blues avec les seconds niveaux. Et voilà, et on brosse une partie de l'histoire du blues en s'amusant et en découvrant et en travaillant, en pratiquant. Quoi. Donc, c'est un plaisir.
0: Et alors, vous avez des stagiaires, donc, justement, précisément.
1: Tout à fait.
0: Et qui viennent un peu dans quels sont un peu les objectifs, finalement, aussi de ces stages. L'idée de se perfectionner harmonica, guitare, voix, de travailler de façon collective et ensemble et d'envisager peut-être une restitution lors du festival de début juillet prochain. Enfin, comment se décline finalement?
1: Oui, les profils sont un peu différents, mais c'est un peu le. Il y en a qui viennent vraiment pour découvrir parce qu'ils ne connaissent pas du tout ce style-là. Et puis ceux qui reviennent plutôt dans le niveau confirmé, ils sont plutôt friands de découvrir les styles du blues, comment on approche tout ça esthétiquement, au niveau de l'instrument, etc. Et puis oui, il y en a qui sont motivés pour faire ce rendu de stage en ouverture de la première soirée du festival devant Adi et Gloria qui vont nous faire la première soirée le 4. Et donc il y aura un petit rendu de stage d'une vingtaine de minutes qui permettra de présenter les 4 morceaux qu'on aura travaillés. Donc là, il y aura des chanteurs, il y aura des guitaristes et il y aura des harmonicistes. Voilà.
0: Ce qui veut dire que les participants sont, pour cette deuxième session, ceux et celles déjà ayant participé à ce Blues on Stage de ce week-end. Il n'y a pas de nouvelles inscriptions que vous allez prendre pour la seconde session.
1: Là, on est sur les groupes ont été constitués.
0: Votre jauge est faite. Très bien. Et donc, ce sera le 4 juillet.
1: Le 4 juillet à 20h30.
0: Pour la première soirée à 20h30.
1: Et on va écouter Sunhouse, on va écouter Memphis Mini et plein d'artistes du Delta. Quoi.
0: Alors j'avais mis du Sonny Boy Williamson, tu vois.
1: Mais c'est parfait
0: mais
1: aussi.
0: C'est parfait aussi. Mais pour faire transition, on va écouter un autre artiste. C'était aussi pour faire transition avec Vincent Buchet et le travail notamment, mais tu vas nous expliquer tout cela, qui peut le mener auprès aussi de cette formation qui précisément est officiellement programmée dans ce Vox & Blues de début juillet prochain. C'est Soba qu'on écoute.

0: On écoute un extrait, hein, Alain de Soba. On va essayer d'écouter un extrait de chacune des propositions faites sur ce festival Vox & Blues qui aura lieu les 4 et 5 juin, 5 juillet pardon, prochain. Soba, quelle est donc cette formation et ce groupe-là que vous proposez?
1: Bah d'abord, ça part d'une volonté de, si je fais juste un petit pas de côté sur la programmation du festival, quoi, c'est vraiment de travailler sur la mise en perspective du blues sur différentes époques, sur différents styles. Et de travailler vraiment sur le à la fois le blues des racines et puis toutes les déclinaisons et toute son évolution dans le temps. Donc là, on est vraiment sur les racines avec Soba et c'est ça qui nous a intéressé, quoi, d'aller explorer ça, quoi, parce qu'on est à la fois sur l'Afrique et le Mississippi, quoi, et avec des interprétations, avec Vincent qui amène une touche très traditionnelle.
0: Donc Vincent Buchet est membre de cette formation.
1: Il est membre de cette formation, oui. Et puis Moussa et Emile qui amènent la touche vraiment africaine. Donc c'était vraiment l'occasion de proposer vraiment le blues aux racines, quoi.
0: Et oui, ça vient de là aussi. Vincent Buchet, qu'on a vu justement avec d'autres artistes, il me semble un peu localement, ça va me permettre d'un peu de parler peut-être des scènes un peu locales. Mmh. Il me semble avoir vu participer en petit lieu sur des bœufs, je vois que tu vois où je lorgne, et avec un artiste, un contrebassiste par exemple, Mousse Idir, qui est aussi très dans cette veine blues, hein, jazz, et qui lui aussi finalement mène des collaborations avec ce Mousse Issouf qu'il mène aussi. On est dans un registre un peu justement blues world finalement. Mais
1: oui,
0: qui semble rejoindre un peu dans cette teinte, un peu cette veine.
1: Qui ouvre, mais tout à fait raison. On est vraiment dans cette recherche-là, quoi. C'est comment, en fait, on utilise tout ce cheminement de cette musique pour en faire une musique de 2026, quoi.
0: Alors, ça me permet d'aborder la scène locale, justement, parce qu'on vient d'en évoquer un ou deux. Peut-être une ou deux figures possibles. Mm-hmm. Mais c'est vrai que le blues, quelle serait un peu cette scène? Comment toi tu verrais cette scène locale? Parce qu'effectivement, tu dis, il y a du blues à Saint-Étienne, ça c'est certain. Il y a aussi un public, il y a aussi des musiciens et musiciennes. Le blues, on le voit souvent comme ça, associé à, effectivement, c'est jazz. Donc on va le voir dans la nuit du blues qu'on va retrouver sur le Reno Jazz Festival, par exemple, ou sur la nuit même de jazz à Vienne, par exemple.
1: Tout à fait.
0: De festival en tant que tel, localement, on n'en voit pas tant, me semble-t-il. De lieux dédiés, non plus, ou si peu, de moins en moins. Quelques bars à Saint-Étienne, et encore, parfois avec grande difficulté, qui continuent à ouvrir leurs scènes, mais c'est pas chose évidente.
1: Non, c'est une réalité. Nous, on a vu disparaître un petit peu les lieux qui programmaient cette musique. Et pourtant, on connaît un petit peu le tissu local et on voit qu'il y a quand même un intérêt pour cette musique. Et c'est vrai que quand on a décidé de mettre les stages à Saint-Étienne, il y avait cette habitude à Salaise de faire des rendus sur scène en ouverture du festival. Et ça, c'était vraiment quelque chose de chouette. Et moi, je me suis dit, il faut créer un rendez-vous autour du blues, quoi. En fait, ça part de cette idée aussi simple, quoi. C'est-à-dire, fédérons les énergies autour de cette musique. Les gens aiment ça. Il y a un intérêt pour cette musique. Faisons en sorte qu'on se retrouve autour, quoi, et faisons-le le mieux possible. Mais voilà, maintenant, ce sont toujours aussi des paris de mettre. C'est pour ça aussi que les relais sont importants pour faire savoir, mais je pense qu'il y a quelque chose d'intéressant derrière ça, quoi.
0: Et il y a un regain tout de même aussi, je pense à la salle de musique actuelle, par exemple, aussi de la ville de Saint-Étienne, qui commence aussi à reprogrammer un peu du blues.
1: Tout à fait.
0: Qui pouvait aussi, s'inscrire dans des festivals un peu itinérants aussi, français, qui pouvaient circuler, mais peut-être de moins en moins aussi, qu'on voit un petit peu moins. Il y avait ces opérations un peu, tu sais, où les festivals étaient déclinés en différentes villes, ce qu'on voit un peu moins, mais en tout cas, on voit une programmation qui commence

0: un peu plus marqué dans le cadre de la saison, en tout cas. Et puis en termes de lieux, alors tu évoquais des lieux qui ont disparu aujourd'hui. Mmh. Je ne sais pas à quoi tu pensais. Quels étaient peut-être ces lieux ou scènes identifiées?
1: Scènes identifiées, il y avait le gibus, il y avait le vol de nuit, il y avait tout un tas de lieux qui étaient des lieux très intimes, quoi, et intimistes, et qui permettaient de, mais aussi sur Lyon, puisqu'on peut parler régionalement, quoi, il y a pas mal de lieux qui programmaient cette musique et
0: qu'on voit moins.
1: Qu'on voit moins, oui.
0: Et alors, il me semble qu'il y a un lieu dans le Pila, à Pélussin, non ?
1: Et alors, avec qui on est très en lien, puisqu'ils sont un peu les relais aussi de Blues Mag, qui est un de nos partenaires. C'est le All Blues Club, avec Jean-Philippe Porchereau, qui fait un travail énorme en termes de programmation et qui invite des artistes incroyables, et qui est aussi dans cette façon de faire découvrir les nouveaux artistes.
0: On écoute là un extrait d'une autre artiste programmée. On a évoqué tout à l'heure la Baronne en batteuse-chanteuse. Mm-hmm. Ce sera le cas avec cette artiste-là, qu'on va écouter un petit peu. Gloria et ses docteurs.

0: On entend le public, c'est une captation live. Gloria and the Doctors, ici avec un guitariste sévissant sur une scène de Memphis à l'occasion du International Blues Challenge de Memphis qui a été capté en janvier dernier. Parce que le blues se vit live aussi, forcément.
1: Oui.
0: Alors, présentation quand même et quelques mots de présentation, Alain, sur cet artiste-là.
1: Alors Gloria Turini qui est une chanteuse italienne, donc elle sera avec nous, mais elle sera en duo là sur ce qu'on entend. Elle était en trio, il me semble, et là elle sera en duo, donc il y aura qu'un doctor. Et en fait c'est une chanteuse que j'ai découvert. Je la connaissais pas en fait. C'est un ami en discutant avec un ami qui a une société de production de tourneurs qui m'a dit par rapport aux envies que j'avais, etc. Il m'a aiguillé vers elle et je suis tombé sous le charme, quoi. C'est vraiment une chanteuse d'une puissance et d'une expression incroyable. Et pour le coup, ce qui était très intéressant chez elle, c'est qu'elle c'est un peu une synthèse, quand on l'écoute, une synthèse de funk, de jazz, de soul, de blues, de roots. Donc elle a tout ça, elle a tout d'une grande, si je veux.
0: Oui.
1: Voilà. Mais voilà, c'est vraiment une chanteuse incroyable, une artiste incroyable. Et puis on a décidé de la programmer sur une soirée et on l'a associée. Alors, je vais peut-être te devancer un tout petit peu dans la présentation. On l'a associée avec une artiste nationale, Adi, qu'on a rencontrée à Salaise et qui, pareil, est d'une énergie incroyable. Et on s'est dit que c'était vraiment chouette d'associer ces deux artistes parce qu'en plus, elles sont vachement actives dans leur côté discours politique, féministe et militante. Et ça nous a vraiment plu, quoi, de se positionner aussi avec elles sur, de leur donner la parole, quoi, là-dessus, quoi.
0: Et oui, il y a des bluesmen et des blueswomen.
1: Tout
0: c'est important. Parité, en tout cas, effective, là, sur le festival. Avec Gloria and the Doctor, donc artiste internationale, qui, elle, nous vient donc d'Italie. Hein, elle est italienne.
1: Elle est italienne.
0: Et qui vient d'être primée à un festival international en Pologne.
1: En
0: c'est
1: Pologne,
0: ça
1: tout à fait.
0: Et que vous avez programmé pour ces 4 et 5 juillet au Vox and Blues. Soba, c'est une formation locale, on peut l'entendre ainsi ou pas, ou plutôt régionale, nationale?
1: Ils sont internationaux par leur nationalité,
0: oui.
1: Mais ils vivent tous les trois en France, dispatchés sur Paris, Bordeaux, etc. Donc ils sont un peu...
0: Je pensais à ça par rapport aussi, puisqu'on parle de représentation, de représentativité en termes de genre, certes, mais aussi en termes d'affiches internationales, nationales, et peut-être local,
1: oui.
0: Parce qu'on sait qu'il y a des groupes aussi qui tournent, hein, sur Saint-Thé,
1: oui,
0: ou la région, mais elles n'ont pas forcément place là dans la programmation cette année.
1: Alors,
0: comment vous l'avez construite peut-être justement?
1: Oui, cette année, non, on est parti vers ça l'année dernière, vers les artistes locaux, parce que pour nous c'est important d'ancrer localement. Cette année, on a pris une autre piste, mais il n'y a rien qui est rédhibitoire. En fait, ça ne correspond pas à une ligne. Moi, je suis assez ouvert, intéressé et porteur de ça aussi, quoi. Si on peut mettre les énergies locales en avant, c'est quelque chose qu'on fera de toute façon.
0: Alors, recevoir des artistes de renommée nationale ou internationale, c'est une sacrée organisation aussi, un événement comme un festival. Alors, vous en êtes là la deuxième édition. Il y a, 4 artistes finalement programmés sur 2 jours, mais ce qui est déjà très, très raisonnable, correct, convenable. Mais on est loin des semaines de festivals monumentaux qu'on voit dans des sites si grands, parfois trop. Donc, la petite jauge, petit lieu, petit théâtre à Saint-Victor. Néanmoins, c'est une organisation et c'est un sacré logistique. Et alors, comment on met en place un événement comme celui-ci?
1: Alors, tu as raison de dire que c'est une organisation et que moi, en tant que musicien, je découvre aussi. C'est porté par notre association. Et comme... comme plein de festivals, en fait, parce que moi, j'ai participé dans ma carrière à plein de festivals, et souvent dans plein de festivals, ça part d'une petite équipe de bénévoles portée par une petite structure et qui se démène et qui se défonce pour que ça marche. Et c'est le cas à Saint-Étienne dans le cadre de Vox & Blues, quoi. C'est porté par notre association Blue Voce, et c'est un peu familial, c'est un peu l'entourage, les bénévoles qui viennent s'investir parce que le projet les intéresse, parce qu'ils ont cette énergie-là, et pareil, on se retrouve autour d'une énergie, d'un intérêt commun, quoi.
0: Mais il faut aussi des moyens pour mettre en place tout ça, technique, donc logistique, d'accueil, et puis même de moyens tout court aussi pour rémunérer aussi ces artistes, finalement. On connaît les difficultés pour les festivals aujourd'hui d'exister, notamment dans notre région. Où trouvez-vous peut-être les soutiens ? On sait que c'est une... première ou deuxième édition, donc parfois il faut s'agir de faire un peu ses preuves avant d'obtenir un peu des soutiens possibles. Est-ce que ça, c'est des subventions, par exemple, ont pu être allouées sur votre événement ?
1: Alors, pour le moment, on est en autonomie,
0: autofinancement
1: total.
0: Ce qui est très bien.
1: On a réussi. Alors, ça, c'est pas sans prise de risque, évidemment, mais on a quand même des soutiens. On n'a pas eu de subvention. Par contre, on a des soutiens de mécènes, on a des soutiens logistiques, tous les soutiens qui sont mentionnés sur notre communication. On a la ville de Saint-Étienne qui nous aide pour le moment au niveau logistique. On a Yes High Tech qui va être notre société de son qui mouille le maillot aussi. On a le magasin Guitare Avenue, on a Blues Actu Radio, il y a Radio Dio qui nous relaye, on a Blues Mag aussi qui nous relaye beaucoup. On a des entreprises aussi qui sont intéressées, qui apportent du soutien, un petit soutien financier. C'est aussi une des parties de l'organisation d'un festival, c'est d'aller un petit peu... parler aux personnes, et ça c'est très intéressant aussi, d'aller présenter le projet, d'aller dire voilà, aidez-nous parce qu'il y a un intérêt pour tous à ce qu'il y ait des manifestations comme ça qui vivent à Saint-Étienne, quoi.
0: On va avancer dans la programmation pour aussi avancer dans notre émission, notre programme, et arriver même dans sa grande dernière ligne droite. Avant-dernière proposition, avant de retrouver Adi, justement, on va alterner, on retrouve Nico. 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Autre captation. 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

0: Petit medley finalement, petit medley, hein, oui. De cette prestation de Nico Wayne Toussaint solo au Gartemp Blues Festival en 2023. C'était l'album Burning Night à l'époque. Quelques mots là aussi de présentation sur cet artiste que vous avez programmé.
1: Ben, Nico, c'est un chanteur harmoniciste qui a une bonne réputation depuis pas mal d'années. Il est assez connu dans le milieu blues, dans le circuit blues en France et à l'international aussi. Et c'est quelqu'un qui travaille beaucoup sur des originaux, sur des standards aussi, mais beaucoup sur des originaux. Donc ça, moi, j'y suis aussi assez sensible. Et puis là, c'est l'héritage. Voilà, c'est très personnel comme proposition. Et donc là, on lui a demandé de venir en solo, bien qu'il ait plusieurs formules. Ouais, il va jusqu'au big band. Enfin bon, il est très polyvalent. Et là, il a accepté de venir en dobro, voix et harmonica aussi, parce que c'est aussi un très très bon harmoniciste.
0: En effet. Et puis on termine avec la dernière proposition, Alain, et on va écouter d'ailleurs cet artiste-là en guise de générique de fin. Mais quelques mots sur donc Adi, que tu as commencé tout à l'heure à
1: évoquer
0: en One Woman Band, oui. Là aussi pour la formule que vous avez décidée pour cette édition.
1: Donc Adi, elle tourne aussi avec un quartet et avec une harpiste aussi, je crois. Nous, elle viendra en One Woman Band, c'est la formule que j'avais vue à Salaise à l'époque, et elle était partie dans cette formule-là aussi à l'International Blues Challenge en 2024 ou 2005, je ne sais plus. Mais Adi, c'est une boule d'énergie sur scène, quoi, avec le cigar box, etc. C'est plus un héritage du coup qui va vers le côté rock and roll, mais il y a un propos pareil. Ce sont des originaux et pour une grande partie du répertoire. Et il y a une proposition avec une énergie incroyable, avec les percussions au pied, la guitare. Elle chante ses histoires et elle a aussi un discours. Elle est très investie, très militante. Et c'est une personne adorable qu'on avait rencontrée à Salaise et on a eu envie de l'inviter pour venir partager cette première soirée.
0: Et donc Adi, One Woman Band, qu'on va écouter en guise de générique de fin de ce programme. Merci beaucoup Alain pour être venu nous faire part de cette programmation. On aura l'occasion d'ici les 4 et 5 juillet d'en reparler. Est-ce qu'il y avait un complément à apporter? Parce que je suis allé sur votre site, donc Vox & Blues .com, et j'ai vu un From the Roots to the Blues pour le dimanche, qui est aussi le projet, alors on évoquait justement de Mousse tout à l'heure.
1: Tout à fait.
0: Est-ce qu'il y a une petite, quelques éléments de programmation qui s'y ajoutent?
1: Non, pas en fait, tout, c'était juste pour faire un clin d'œil, quoi, parce que c'est vrai que
0: c'est classique de dire
1: from the roots to the blues, et puis c'est aussi vraiment quelque chose qui caractérise la programmation et les choix artistiques en fait.
0: Et donc c'est pour, alors j'imagine cette soirée-là du dimanche 5 juillet, intégrer Soba, j'imagine, et puis parce que vous êtes donc sur deux artistes par soir,
1: oui,
0: et donc le dimanche 5 on retrouvera Soba et
1: Nico.
0: Et Nico Wayne
1: Toussaint.
0: Et Ladies Night. Donc là, vous avez décidé de prioriser les féminines en haut de l'affiche de la soirée du samedi 4.
1: C'est ça.
0: Avec donc Gloria and the Doctor et Adi.
1: One Woman Band.
0: Et on est sur du tarif très accessible, 18 euros soir, 30 euros les deux soirs.
1: Oui.
0: Franchement, ça va pour un festival et pour quatre artistes.
1: On a essayé parce
0: et
1: que ça
0: se passe au théâtre magnifique Château de Saint-Victor sur Loire. Ouais. Voilà, très
1: venez
0: très beau site.
1: Venez partager ce bon moment.
0: voxandblues.com pour le site dédié. Merci beaucoup.
1: Merci
0: Alain.
1: De votre invitation.
0: On va terminer et boucler avec Eddie. Et le titre Dead Man Body. Et en plus, ça pulse et c'est tout à fait bienvenu pour boucler ce programme. On se retrouve très vite, même lieu, même heure sur cette antenne. Portez-vous bien.
1: À bientôt.
0: Ciao, bye.

0: Oh yeah.
1: Yeah.
0: C'est Adi avec son petit manuel de la parfaite ménagère,
1: ouais.
0: Mais qui est, fait un peu office de bouchère là, dans,
1: ouais.
0: Hein, au foyer. Attention. Ça envoie avec cette espèce de guitare, alors là vraiment from the roots,
1: ouais, c'est
0: complètement bricolé, ces espèces de premières guitares où
1: ouais,
0: on a l'impression
1: des
0: plaques, un petit coffre, des clous, des fils de fer tendus.
1: Ça se fait même en kit quoi maintenant. On achète ces cigar box qu'on fabrique.
0: Ouais, voilà, c'est ça,
1: et donc ça personnalise beaucoup les sons, les esthétiques, c'est incroyable.
0: Adi donc qui sera programmé dans votre Vox and Blues Festival. Merci beaucoup Alain, en tout cas.
1: Merci pour
0: bonne
1: l'invitation.
0: Suite. Courage, bonne récupération de ce week-end déjà.
1: Ouais, merci.
0: Et puis bonne suite pour la fin de saison. Je sais qu'il y a plein de choses qui se profilent et qui sont dans les, comment on dit, dans les bagages quoi.
1: Ouais.
0: Les clous. Il s'en passe des choses.
1: Oui.
0: On vous entendra certainement dans le programme Boogie Blues de Dieu aussi, qui a déjà annoncé votre événement, qui le relaie, qui le programme, qui l'annonce, qui le diffuse. Pourquoi pas une invitation au prochain.
1: C'est fantastique, avec grand plaisir.
0: Avec le frangin, n'hésitez pas à vous y rendre, bien sûr. C'est un mercredi sur deux, sur le 895 de Dieu, le mercredi à 21h. Pour le 895, justement, ce lundi 15 juin, je vous rappelle la rediffusion de ce programme. Ce sera demain 8h et 19h de rediffusion avant de pouvoir nous retrouver en ligne et en réécoute possible sur notre site internet. La boîte à musique, justement, faite maison pour vous accompagner durant ce début d'après-midi ensoleillé. Jusqu'à 17h30, heure à laquelle vous retrouverez François aux commandes de Power Pop Pills, comme son nom l'indique, de la pop et de la power pop au programme jusqu'à 19h. Vous retrouverez une nouvelle session des mots des sons sensibles, programme surprise pour ce soir entre 19h et 20h, et puis la mensuelle du lundi, vous savez, alternance de programme une fois par mois entre la sociophonie de Puzzle, l'émission Pédale Scandale, l'émission La Machine à Découdre, c'est l'émission des litres de salive que vous retrouverez ce soir à partir de 20h30 sur Duo. En vous souhaitant une très belle après-midi, journée, soirée et plus à l'écoute de nos programmes. Ciao, ciao. 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

On est retourné dans les débuts de la carrière de Ben Harper en écoutant le morceau Oppression, suivi par les Bretons du Sound System Stand High Patrol sur Dio.

On a écouté un instrumental électronique de Chloé Dutrèfle, suivi par une œuvre pour piano de Giorgi Ligeti, interprétée par Pierre-Laurent Aymard. Et tout de suite, c'était le Suisse Eli Zoé sur le 895 de Dio à Saint-Étienne, où justement, on file tout de suite écouter un de nos nombreux talents locaux.

On a écouté la stéphanoise Pauline Horta, suivie de la harpe de la suisso-italienne Katie Fusco sur le 895 MHz.

0: On a écouté la lyonnaise Romane Santarelli, ça a été suivi par la musique des Belges de Glass Museum. Et à l'instant, c'était les Boréades qui nous offraient cette réadaptation baroque du Eleanor Rigby des Beatles. 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
1: Tu viens d'entendre Mokhtar, suivi par Amar 808 et Jürgen Blackrock, et tu es bien sur Radio Dio.

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1: Un peu de hip dans le hop avec Jane et les autres, suivi par Rature et enfin Uzi Freya sur le 895.
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1: Hugo Kant a cédé la place à Molto Morbidi. 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

0: Slow Week Riz et Dean Rodney en forme de psychophonie pour plus de vrille dans les transistors sur le 895 de Radio Dio. Slow Week Riz est un artiste de Barner 16, un réseau inclusif d'artistes basé à Hambourg avec et sans ce que certains appellent un handicap. Embarquons dans le camion bleu de Fantasio et les Turbulents, sorti par les Lillois de Label Brut.
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0: On vient de s'écouter les Temptations avec Law of the Land et on enchaîne sur Jaquan Tipsy sur le 895 de Radio Dio.
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Et on enchaîne avec XYZ, Don't Tread on Me sur Radio Duo.

C'était Flipper avec le morceau Extraterrestre et on enchaîne sur le secret le mieux gardé de la mafia Capri, Carlito, Adrenaline, Rush, Mama Said,

C'était Denzel Curry et sa fameuse reprise de Bulls on Parade de Rage Against the Machine, et on enchaîne sur Opaque et le morceau Rome sur Radio Duo.

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1: On vient de s'écouter le morceau de Ward 21, bien nommé Pétrole, et on enchaîne sur Birds of Canada avec Roy G. Beeve.

On vient de s'écouter la colombienne Lucrecia Dalt et le morceau Casa Rara, et on enchaîne sur Blonde Redhead, Oda, Akoda. 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

On enchaîne sur la BO de Ghost World par David Quittet sur Radio Joe 89.5.

C'était le morceau Nomade de Bédouin Burger sur le 895 de Radio Dio. Et on enchaîne avec le morceau mystère.

0: La soul de Linda Tillery, suivie par les Dub Shepherds. 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

0: Lady Leisure a été suivie par Kojay Radical sur Dio, libre, sauvage, impertinent.
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0: On vient de s'écouter Berthe. Juste avant, c'était Sofiane Saïdi. Et avant, c'était Sommeil de Brut. Et on va se continuer avec Asian Dub Foundation, Tristesse Contemporaine. Et on verra bien.
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Voilà, on vient de s'écouter Nord Noir, juste avant donc Tristesse Contemporaine et Asia Dub Foundation. On va s'écouter On Dub Ground, La Colère et Flavien Berger.

Qu'est-ce qu'on est bien dans Power Pop Pills et j'espère que vous êtes bien dans Power Pop Pills. Bienvenue à tous et à toutes et merci de votre présence, votre soutien, votre écoute et votre attente envers ce programme Power Pop Pills, comme tous les lundis entre 17h30 et 19h sur Radio Duo, où cette semaine nous avons à Power Pop Pills vécu une semaine si intense que cette émission vous paraîtra sensiblement différente, où le temps qui nous échappe ne doit pas être une excuse mais plutôt une joyeuse contrainte qui fait que ce que pourquoi nous avançons et grandissons deviennent une adaptation nécessaire pour que plus que jamais nous n'oublions pas les fondamentaux qui nous motivent et nous construisent et ainsi continuer finalement ce qui nous a toujours tenu, mais l'exprimer dans des éditos évolutifs ou finalement transmettre ce qui nous fait vibrer, et bien de comprendre le mystère de la power pop, d'expliquer sa magie, de définir sa beauté à travers cette modeste programmation, éclairer les raisons de la persistance de sa survivance malgré l'incompréhension dans laquelle elle a été maintenue, le mépris qu'on lui a imposé, révéler que l'intemporalité de ses mélodies, l'universalité de ses accroches, elle a su rester indispensable par la juvénilité de ses voix, l'importance de l'émotion, la maîtrise de l'écriture et la virtuosité mélodique, où à travers des choix sincères et impérieux, ce que nous essaierons toujours d'être les passeurs et que la power pop est précieuse parce qu'elle n'a que pour seule essence celle de nous toucher au cœur. Et on a attaqué avec un nouvel extrait de ce fabuleux retour du groupe de Baltimore, aujourd'hui en quintet, The Greenberry Woods, à travers donc un nouvel album, It's All Good Sugar, The Greenberry Woods qui n'avait rien sorti depuis 1995, si on accepte un CD d'archives en 2018, revient dans une forme intacte, plein de classieuses power pop songs, énergiques, fraîches et accrocheuses, qui immédiatement émouvante à un potentiel familier et une grosse cote d'amour. Ce CD ne cesse de grandir en moi depuis sa première écoute et tout au long d'un album qui monte graduellement en intensité, en qualité, en témoignera ce « Whenever you want me to » symbolique d'une power pop intemporelle avec ses guitares carillonnantes, ses accords séduisants, ses voix cruciales et sa mélodie subtile avec un soin particulier apporté à la composition, le tout d'un B d'une grande intelligence mélodique. Dois-je vous rappeler que ce nouvel album des Greenberry Woods sort sur le label Bigster Records, dont 2026 s'apparente déjà pour ce label tout d'un grand cru dans une 9e année d'existence qui s'était ouverte, souvenez-vous, avec le nouvel album de The Legal Matters, Lost at Sea, album de la semaine dans cette émission dès le début du mois de janvier et dont je vous rappelle que ce groupe est composé de quatre grandes plumes power pop actuelles, Andy Reid, Chris Richards, Cormac Bright et Keith Cligan-Smith. On avait pas mal défloré cet album en janvier parce qu'il faut parfois aussi ne pas oublier de regarder son rétroviseur. On y revient comme un symbole de la richesse de cette première moitié de 2026. Avec ce morceau, Let Me Explain, tiré donc de Lost at Sea, et pourtant inédit dans cette émission. The Legal Matters, Let Me Explain.

Alors, si vous Legal Matters représente dignement l'école du Michigan qu'on aime beaucoup ici, vous savez qu'ici aussi, on adore la région de Chicago, notamment sa veine purement power pop à la Material Issue, tout comme celle du cercle autour de Minneapolis, celle différente à la marge de Skurdew et des Replacements. C'est justement un groupe actuel qui fusionne la power pop dans un son très ricain pour une rage adolescente ou une maturité ancré dans des racines, sort un album qui a tout d'un classicisme évident et addictif, une patine portée par un son puissant et percutant, éminemment mélodique. Eh bien, sort un nouvel album, je veux parler d'Eye on Stress. Voilà le nom de ce groupe, dont je vous avais déjà ici révélé son existence, toujours emmené par le solide songwriting de Nick Leet. Cet opus 2026 des Eye on Stress a pour titre Still Here, qui voit par ailleurs apparaître sur un titre le retour d'un songwriter des 90s, Kevin Salem, et un ensemble direct, sans fioriture, en droite lignée d'une power pop assez rock'n'roll roots, comme on aime qu'elle soit biberonnée chez un autre beau label qui nous accompagne parfois ici, Rumbar Records. Comment ne pas être fédéré par cet hymne crucial

Le groupe qui va suivre, The Rallies, que j'ai déjà dû vous présenter, m'avait paru intéressant, mais il ne m'avait jamais autant impressionné que sur l'album qu'eux aussi viennent de sortir. Leur album s'appelle No Better Time, dont leur faculté à écrire des morceaux foncièrement optimistes, exaltants et enivrants, trouve toute son apogée pour, mine de rien, faire partie de notre paysage depuis près de 15 ans, où, retrouvant leur précédent producteur du côté de Seattle, ils délivrent un bijou d'écrin sublimement conçu et magnifiquement produit, faisant ressortir guitare cristalline, sublimes harmonies luxuriantes. Pour en témoigner, commençons par cet instantané « Not so much anymore ». The Rallies.

Alors, comme nous l'avons fait en début d'émission avec le CD de The Legal Matters, et qu'on refera d'ailleurs, soyez sûrs que nous reviendrons dans de prochains Power Pop Hits, et bien plus qu'une fois, aussi bien sur l'album d'Iron Stress que sur l'album de The Rallies, car ce sont assurément des repères pour cette année 2026, des repères sûrs en qualité. Alors vous savez que dans deux jours, eh bien, l'événement pour Power Pop Pills, mercredi soir pour être plus précis, ça va être de nous rendre à Lausanne en Suisse pour assister à la tournée Sugar, qui figurez-vous passait par l'Élysée-Montmartre samedi soir. Et pour saluer cet événement dans la vie de Power Pop Pills et de votre serviteur, eh bien, un titre de Sugar qui participera et s'agrégera lui aussi pour participer à célébrer notre année 2026, année Bob Mould. Et je suis allé puiser justement dans la compilation B-Sides que le groupe avait fait paraître en 1995 et qui contenait cette version assez dantesque du titre des Who, Armenia City in the Sky, qui était justement réputé pour être un des pics de leur concert. Sugar reprenant The Who, c'est tout de suite dans Power Pop Pills.

Alors, figurez-vous que, eh bien, la première partie de la tournée de Sugar, en tout cas la tournée européenne, elle est assurée par Jay Robbins. Et ça, c'était quand même un sacré événement parce que qui a encore plus motivé mon énergie, en tout cas à la rassembler pour courir voir ce concert, puisque Jay Robbins, eh bien, ce fut le leader d'un des groupes les plus fantastiques d'emocore, voire de hardcore mélodique, Joe Box. Jay Robbins, d'ailleurs, qui a naquit en fait artistiquement avec Government Issue et qui fut aussi producteur, à savoir de Joe Breaker, dont une bonne partie de la scène rock stéphanoise des 90s s'est réclamée. Et voilà, comment vous dire, disons que ça nous rappelle quand même pas mal de souvenirs, hein, ça, Government Issue, Joe Box, Joe Breaker. Et ouais, ça me rappelle des lundis soirs à écouter Radio Dio et Led Verbirock notamment. Bref, on est tout frétillant de se rendre à Lausanne donc mercredi soir. Et donc Jay Robbins, donc il fut aussi le producteur, donc je vous l'ai dit, de Joe Breaker. Et j'ai été puisé dans un des lost classiques de Joe Breaker qui n'a pas été produit par Jay Robbins, mais cet album iconique et culte Dear You, qui est sorti en 1995. Je parle de Lost Classic parce que d'abord cet album est excellent, mais ensuite parce que c'est le dernier officiellement de Joe Breaker et il est celui que les fans de la première heure ont rejeté parce qu'il était celui de Joe Breaker après la signature avec une grosse major, en l'occurrence Geffen, et il contient pourtant ce morceau de bravoure qui s'appelle Accident Prone et que l'on va tout de suite se mettre dans les oreilles. On est parti pour 6 minutes 12 de Joe Breaker. Et derrière, chose promise, chose due, j'enchaînerai avec le morceau de nos recommandés finlandais du moment, Lovers Left Alive. Le morceau s'appelle Want You There. Et imprudemment annoncé ici il y a 15 jours que j'avais mal programmé et que je me devais envers vous enfin de vous présenter. Donc, Joe Breaker, Lovers Left Alive, enchaîné dans Power Pop Pills. C'est parti.

Alors, vous étiez forcément à l'écoute lundi dernier et donc vous savez forcément que nous aurons la chance d'avoir au téléphone dans 15 jours maintenant le boss du label toulousain Pop Supérette, à savoir Pierre Gurdjios, dont nous venons de recevoir les dernières références commandées sur son site, à commencer par la plus surprenante ce soir, un EP 4 titres d'Éric Chardin, mais oui, circa 1966, à un moment où pour ce chanteur-là, jusque-là, très chanson française, rive gauche, comme on disait à l'époque, opérait un virage très British beat, excusez-moi, influencé par toute la vague anglo-saxonne qui déferlait de partout. En mettant pas mal de fuzz dans ses chansons, comme on dit, cela donne l'occasion à Pop Supérette de sortir un magnifique 4 titres, magnifiquement packagé, magnifiquement présenté, amoureusement soigné. Ça, c'est du très, très, très bon boulot. Et ce 4 titres, eh bien, il consiste en 2 titres à chaque fois tirés des 2 super 45 tours qu'Éric Chardin publiera chez Decca, donc cette fameuse année 1966. Et eh bien, je vais vous proposer de découvrir « Va-t'en de ma vie », probablement avec autant de surprises que moi, quand on sait ce que la carrière d'Éric Chardin donnera ensuite, puisqu'il était sur le point de rencontrer en 1966, eh bien, Annie Gotra, alias Stone. Et ça donnera, bon, ben, je suppose, peut-être un duo qui parle encore à pas mal d'entre vous, Stone et Chardin. Bref, Éric Chardin, quand il met de la fuzz, ça donne ça, « Va-t'en de ma vie ».

Alors, la semaine prochaine, eh bien, je continuerai de vous révéler les merveilles de l'actualité actuelle de Pop Supérette, et notamment la réédition de l'album posthume des Beethoven grâce à Pop Supérette. Mais d'ores et déjà, eh bien, nous allons partir en Australie avec l'édition pour une complète révélation d'un album compilatoire ou anthologique du groupe The Breakers, dont je ne soupçonnais pas l'existence avant cette parution. Je crois notamment qu'elle a été faite au départ pour le récent Discord Day. L'album s'appelle Night After Night. Il est pourtant une formidable collection de chansons proches des signatures pointues du genre générées à l'époque, que ce soit les Ruby News, Candy ou The Records, et bien sûr des Beethoven précédemment évoqués, The Breakers, quintette de Sydney, qui furent les protégés de Kim Foley et qui n'existèrent hélas qu'entre 1979 et 1981, diffusant particulièrement sur un album et deux singles une power pop aux franges du hard, similaire donc aussi parfois de Cheap Trick. Cette anthologie de The Breakers sort sur le label Ground Up Wrong, comme d'ailleurs le live des Beethoven sorti pour le Discord Day qu'on a déjà programmé deux fois ici. Eh bien, pour célébrer cette révélation pour moi de The Breakers, j'en ai même presque honte de ne pas avoir connu ce groupe. Eh bien, allez, passons la face A de leur single de 1980. Ça s'appelait When I'm on TV et il est dans ce CD anthologique présenté en version démo. The Breakers, When I'm on TV. C'est parti.

Allez, un petit retour quand même sur l'album de la semaine de lundi dernier, celui de Gary Klebb, Out Loud, et ce processus surprenant de morceaux pensés pour finir dans un prochain album de son groupe Les Shoes, qui était un grand groupe connu pour une écriture spécifique pour chaque œuvre qui implique très peu de déchets, avec toujours ce son particulier et personnel que moi j'adorais beaucoup chez Les Shoes. Mais qui s'avère aussi, grâce au talent de Klebb, assez varié et d'une écoute passionnante. Pour ce soir, j'ai choisi ce Wrong All Along. Gary Klebb.

particulièrement jouissif, absolument crucial. Gary Klebb, donc. Avant de retrouver l'album de la semaine, deux promesses que je m'étais faites de vous programmer incessamment à travers l'actualité de deux vétérans de la scène pop anglaise. Tout d'abord, le moins connu, Phil Tornale, connu pour ses talents de producteur et de musicien derrière The Cure notamment. Il a tenu la basse dans les années 83-84, surtout en tournée, mais aussi producteur de leur album culte Pornography et qui sort des albums de très bonne facture, glorifiant la power pop où il faut absolument y jeter une oreille attentive, notamment sur les deux derniers et ce Stacked, où il n'assure pas le chant, confié à l'américaine Casey Shee, elle-même compositrice et auteure. Mais les compositions sont puissantes et pertinentes à l'image de ce Chorus Goes Here qui ouvre cet album de Phil Tornale. 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

C'était donc Phil Tornalley, et comme aussi je vous l'avais promis, un nouveau titre du dernier Paul McCartney que je trouve personnellement excellent, alliant à la fois avec nostalgie et puissance évocatrice tout le passé qu'il incarne et qu'on vénère ici, mais qui peut aussi se permettre d'y poser une touche expérimentale donnant à cette patine universelle et intemporelle une force émotionnelle passionnante. Bien sûr, il y a des titres plus anecdotiques, comme parfois chez l'ami Polo, mais j'aime beaucoup ce « Mama Gets By » où il évoque sa mère, et comme avec Liverpool et sa jeunesse en inspiration, il y trouve une cure de jouvence dans un album touchant qui résistera pour apparaître à minima un classique mésestimé et qui gagnera en vous en profondeur. Paul McCartney, « Mama Gets By ».

Perfect, isn't it? Allez, dans cette émission un peu conçue un peu spécialement, vite, vite, il est grand temps de retrouver cet album de la semaine, soit celui de The Greenberry Woods, It's All Good Sugar, et ce magnifique retour du groupe mythique de la power pop des années 90, qui prouve qu'en 2026, la magie est intacte, et cette capacité qui semble si facile à enfanter des chansons incontournables et éternelles, où le label Big Star Records a eu la logique détermination de sortir de telles évidentes pépites de power pop à guitare, où préside avant tout une sensation, le plaisir simple, prenons-le justement ce plaisir, avec notamment ce titre que tout le monde s'apparente à de l'excellent Elvis Costello. Elvis Costello, dois-je vous le rappeler, qui sera et qui est actuellement en tournée, ça passera par Paris je crois le 3 juillet et si vous avez un billet, eh ben, vous avez bien de la chance parce que je crois qu'Elvis Costello pour cette tournée se concentre uniquement sur ses 11 premiers albums, probablement toute la sève d'Elvis Costello contenue dans ses 11 premiers albums. Allez, Elvis Costello, eh bien non, ce n'est pas Elvis Costello, c'est les Greenberry Woods. Ça s'appelle That Girl.

Allez, pour rester dans les nouveautés, eh bien, je voulais profiter, saisir une occasion pour enfin vous proposer un extrait du nouvel album d'un groupe persistant par sa longévité, mais dont je n'avais pas vraiment eu la curiosité, ce qui n'est pas un défaut dans Power Pop Pills, mais tout au contraire un moteur, d'en approcher l'univers. Je veux parler de The Baby's Friend, qui est surtout l'émanation d'un seul homme, Nick Salomon, activiste rock à travers nombreux combos, publications et autres labels, et qui donc sort ainsi sous cette appellation un peu ou prou 29e album. Ça s'appelle The Horrorful Eights, qui m'a autant interpellé par sa pochette que saisi par des compositions qui allient mélopées imprimantes dans une production modernisante, renforcée par une voix qui semble en dehors du temps, où seule la profusion des titres semble le seul défaut de cet album. Et j'ai particulièrement apprécié dans ce double album l'un des morceaux de la face A qui s'appelle Square House, The Baby's Friend.

Alors, si on n'a pas eu le temps de retrouver des rubriques habituelles dans ce 312e Power Pop Pills, eh ben, néanmoins, on va revenir pour l'instant punk sur cette assourdissante découverte due à notre ami Alain de Radio Arverne Clermont-Ferrand. Découverte incarnée par le groupe suisse Nasal Boys, qui n'a même pas duré 2 ans, eut le temps de pondre un classique terrassant, leur single de 1977, Hot Love, qu'on a écouté la semaine dernière. Sachez qu'ensuite, ce groupe s'est transformé dans une new wave apparemment nettement plus banale, sous le nom d'Expo. Mais en 2006, un LP d'archives, Lost and Found, révélait le potentiel à la fois de titres inédits pour un album prometteur et dévastateur qui ne sortit jamais, mais aussi attestant, avec des morceaux captés live de ces Nasal Boys, de la puissance assez rageuse de ces Suisses, tenant définitivement que la fin de ces Nasal Boys fut un intolérable gâchis du pur punk 77

0: surely. Are you really sure you have the capacity to judge people's quality?
1: Alors, puisque nous sommes dans les conseils et les bons conseils de l'animateur de Shake and Pop, eh bien, je voulais vous passer une nouvelle fois Jack et les Éventreurs et un titre de leur formidable 6 titres, Girls, Girls, Girls, après avoir reçu, concernant ce groupe, plein d'infos justement de notre ami Alain. Puisque c'est grâce à lui que nous avons pu nous procurer ce magnifique 6 titres vinyle. Et c'est surtout lui qui me les a fait découvrir. Et outre que ce sont, comme je vous l'avais expliqué, des vétérans des scènes auvergnates, eh bien, sachez que Jack et les Éventreurs ont été formés en 1985 avec comme membre permanent Jack Domel, bien sûr, dont je vous conseille d'ailleurs d'écouter une de ses autres émanations, Arc West, et le batteur Bruno Chabrol, par ailleurs patron de Sixton Records, chez qui sort ce Girls, Girls, Girls. Ils n'avaient, les Jack et les Éventreurs, sorti jusque-là qu'un CD 6 titres en 1995 avec un bassiste du nom de Philippe Mazoche,

qui ne fera qu'une parenthèse avec eux. Mais aussi, sachez que Jacques et les Éventreurs avaient donné un titre pour la compilation Clermont The Rocks, qui était, elle, sortie en 1988. Merci Alain pour toutes ces informations. Mais place surtout à Jacques et les Éventreurs. All the girls like it. C'est parti.

Vous comprendrez que mon excitation concernant Jack et les Aventureurs sera à son comble lorsqu'on pourra enfin vérifier tout cela sur scène. J'en profite, outre de vous avoir parlé de Sugar, eh bien que nous serons probablement Power Pop Pills, eh bien samedi soir à Yssingeau, et oui, pour la fête de la musique où les Vanilla Blue, nos amis de Vanilla Blue, sont programmés, je crois, aux alentours de 21h30, si mes souvenirs sont exacts. Le temps défile à une vitesse météoritique, eh bien, nous allons retrouver très très vite notre album de la semaine, ce It's All Good Sugar, là aussi, de nos amis les Greenberry Woods. Qu'est-ce qu'on aimerait voir ce groupe sur scène. C'est le retour, en tout cas en grande forme, de ces héros de la power pop des 90s qui prouvent qu'ils n'ont rien perdu de leur art d'une power pop étincelante, nostalgique et bien vivante, pleine d'harmonies riches et de refrains entraînants. Quel bonheur, quel plaisir, surtout avec cet impressionnant morceau de clôture qui évoque immanquablement, je dirais, un big star explosif, December Boy, ça s'appelle. Titre terrassant avec ses changements de tempo, ambitieux par ses ambiances différentes, pour des mélodies toujours accrocheuses, à l'énergie communicative. The Greenberry Woods, December Boy.

0: Mais autrement, ce nouveau Power Pop Pills avec un tel morceau festif et un véritable feu d'artifice, digne d'une ode passionnelle envers la Power Pop et un parfait épitaphe à cette 312e session où jamais dans une émission préparée dans une semaine intense, nous avons essayé d'honorer notre gratitude fiévreusement envers elle, éprouver intensément toute notre dévotion et notre dévouement à sa cause. Ou peut-être modestement, à l'instar de The Greenberry Woods, si l'appel de la Power Pop reste si fort en nous, qu'il nous suffisait de suivre son étoile qui ne cesse de briller en nous, et soyez certains que parce qu'elle ne cesse de nous inspirer, nous jouerons toujours cette force pour vous la transmettre impatiemment. À très très vite!
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0: Donc, on reçoit Martin Arnoux pour son livre « Au pied du barrage ». Et ça va être une forme simplement d'interview autour d'un texte. Donc ça va être que de l'oral. Il n'y a pas d'image, mais vous verrez que le son et le texte est intéressant. Savoir qui parle et d'où je parle. Moi, j'ai une toute petite présence, dans le, non pas dans le bouquin, mais dans les lieux du bouquin. Il se trouve que j'ai quelques années de plus que notre ami. Et ado, j'ai séjourné sur le site qui était menacé par le barrage qui va faire l'objet du bouquin. Voilà, ça c'est un aspect. Et puis l'autre, je fais partie de différents groupes citoyens qui s'intéressent à l'eau. Donc à ce titre-là, le sujet m'a doublement intéressé. Voilà, ceci étant dit, donc, je passe la parole tout de suite à Martin. Et ça va être une présentation avec... moi, je l'ai lu plusieurs fois déjà, le bouquin, logiquement. Et je vais vous aider par un découpage et les questions que je vais poser à Martin, à en comprendre l'intérêt. Et je vous invite vivement à vous le procurer, parce qu'il est très riche, ce bouquin. Et après, il y aura bien sûr un temps d'échange. Donc, on va se limiter à peu près à une demi-heure de présentation pour avoir un temps d'échange après qui permet d'aller plus loin que nos échanges entre Martin et moi. Voilà, à toi, Martin.
1: Bonjour. Merci d'être là et merci beaucoup à Tatou Juste, à toute son équipe hein, pour ce 20e anniversaire. Je crois qu'il y a 60 bénévoles hein, qui aident à ce salon. C'est assez remarquable après 20 années d'existence de voir le développement, la popularité, le message d'espoir que ça véhicule. Et moi, je viens là pour parler de ça, pour parler d'une espérance, d'un espoir, du fait que les luttes environnementales pour notre monde, pour notre lieu de vie, pour ce qu'on aime pour la nature, ça peut être gagné. Et gagné de manière assez éclatante. Et ce qui est troublant, c'est que l'histoire de Loire-Vivante, cette victoire qui est, normalement devrait avoir marqué nos imaginaires, notre culture, et j'y reviendrai avec tes questions, Philippe, elle est complètement oubliée. C'est là, peut-être la 25e rencontre que j'organise. J'étais il n'y a pas très longtemps à la CGT, je suis allé à l'Université de Lille. Je vais dans des librairies, dans des festivals, dans des lieux où il y a des oppositions très fortes à des projets d'aménagement. Et on va dire 6 ou 7 personnes sur 10 n'ont jamais entendu parler du succès de Loire-Vivante, n'ont jamais entendu parler des 5 années d'occupation permanente d'un site. Et ne savent pas que si nous avons une nouvelle culture du risque d'inondation, dans laquelle maintenant on redonne de la place aux rivières, on enlève quelquefois des installations qui ont été imprudemment construites en zone inondable. Et quand je dis imprudemment, c'est un euphémisme, parce que ça relève quelquefois de l'irresponsabilité. Eh bien, c'est lié à cette lutte qui a été en partie centrée, et on va y venir, sur la question de la... du contrôle des inondations et du passage de ce paradigme de contrôle des inondations à une approche nouvelle qui est celle de la gestion du risque naturel d'inondation, réapprendre à vivre avec les crues, parce que les crues, comme disait une grande scientifique qui a éclairé tout notre mouvement, on y reviendra aussi, c'est essentiel à la vie des fleuves. Si on veut de la biodiversité, si on veut des fleuves vivants, il faut des crues et il faut vivre avec.
0: Voilà, donc ce livre, il commence, je dirais, par une approche géographique. On va parler, bien sûr, de la Loire, c'est notre sujet. Mais effectivement, tout de suite, en introduction, Martin déjà prend un peu de recul par rapport au territoire qui va être l'objet du livre, en regardant un petit peu ailleurs, d'une façon générale, qu'est-ce qui se fait avec les fleuves. Comment l'homme a raisonné par rapport au fleuve. Comment on s'est dit, le fleuve, il faut s'en méfier, il faut le canaliser. Et comment, pas seulement dans la Loire, on a fait des choses qui, à un moment, semblaient être positives pour l'économie des fleuves, et qui s'avèrent être des erreurs avec des difficultés à les rectifier justement, puisqu'une fois que c'est fait, que c'est des gros travaux, c'est un peu compliqué. Donc cette première approche géographique est intéressante parce qu'on va venir très vite à un site naturel magnifique, mais ce n'était pas le seul site qui était en question. Il y a une histoire des fleuves et d'aménagement que Martin évoque dans le début de l'ouvrage.
1: Alors, en quelques mots, oui, parce que c'est toujours important de contextualiser. En quelques mots, s'il y a chez vous, dans le public, des universitaires, des spécialistes, excusez mes généralités, mais c'est important de savoir que l'homme aime les fleuves depuis tout le temps, hein, depuis qu'il a inventé l'agriculture, il vit au bord des fleuves, il les aménage depuis à peu près 4 à 5 000 ans. Les traces les plus anciennes de digues, de barrages, on les trouve en Inde, on les trouve en Mésopotamie, on en trouve en Égypte. Et donc le problème, ça n'est pas celui de l'aménagement des fleuves en soi. Les fleuves font partie de notre culture et l'homme est un aménageur. L'homme, il a ce génie aménageur. Et il vit au bord des fleuves, pourquoi ? Parce que les fleuves fournissent de l'eau pour l'agriculture, fournissent de l'eau pour les rites. C'est beau, ça nous nourrit. Et pendant 3900 ans, pour simplifier, tout se passe à peu près bien. On construit des dizaines de milliers de moulins, on construit des aqueducs, on construit des canaux. Mais globalement, les écosystèmes, les hydrosystèmes résistent plutôt bien, entre guillemets. Le terme résister, il n'est pas opportun, s'adaptent à cette relative transformation. Et là, une des meilleures illustrations de ça, c'est la présence de poissons migrateurs dans les rivières. Moi, je suis un fan du saumon et de l'anguille. Je vous en parlerai un petit peu plus en détail. Et pendant des milliers d'années, les fleuves regorgent de poissons migrateurs qui non seulement nourrissent, remplissent nos assiettes, mais remplissent aussi nos récits, nos cultures, nos mythes. Et puis il y a une rupture au XIXe siècle. Ça, c'est très important à comprendre avec la révolution industrielle. Là aussi, je vais très vite. Nous libérons des capacités avec l'invention de la machine à vapeur prodigieuse. Hein, c'est le génie humain, encore une fois, à transformer la nature. Et Saint-Étienne a une part, la nature et les fleuves, hein, puisque moi, je suis concentré sur les fleuves. Saint-Étienne a une part très, très importante dans toute cette histoire avec la construction du barrage du Gouffre d'Enfer, que la plupart d'entre vous connaissent sans doute, qui est un magnifique ouvrage sur le Furan, qui est un des premiers grands barrages au monde. On appelle ça le barrage français. Et il a servi de modèle à la construction de grands barrages partout dans le monde. Et ça, c'est vraiment une rupture, parce qu'on ne construit plus des petits ouvrages qui font 2 ou 3 mètres de hauteur, des moulins, pour simplifier. On est capable de construire des ouvrages qui font 20 mètres, 30 mètres, 40 mètres, 100 mètres, 150 mètres, 200 mètres. Les plus hauts barrages, ils font 300 mètres de hauteur. Et là, évidemment, ce n'est pas du tout la même histoire. Ce n'est pas du tout la même relation de la rivière aux aménagements humains. Les fleuves, et il nous a fallu 100 ans de travail scientifique très patient, très poussé par des équipes de chercheurs d'universitaires au Japon, en France, aux États-Unis, en Allemagne, pour comprendre ça. Les fleuves, ils ne peuvent pas s'accommoder d'un trop haut degré d'artificialisation. Et il y a des exemples maintenant qui sonnent comme des alertes depuis les années 60, parce que l'histoire de l'or vivant, c'est une histoire de mobilisation citoyenne, mais c'est aussi une histoire de mise en œuvre de savoir accumulé pendant quelques décennies ensuite de ces aménagements massifs. Je vais juste donner 2 exemples. Le Colorado, qui a été l'objet de la construction de barrages parmi les plus extraordinaires qu'aient pu faire les Américains, Glen Canyon Dam, si ça vous dit quelque chose, Boulder Dam ou Hoover Dam, il n'atteint plus la mer, hein, dans la mer de Cortez, parce qu'on prend trop d'eau pour l'envoyer en Californie pour faire pousser les oranges californiennes. Je simplifie, hein, mais c'est à peu près ça l'histoire. Et puis le Rhin, on l'a transformé dans sa partie amont suite à l'histoire, suite à cette vision d'aménagement simplificatrice, mais glorieuse. Hein. Il ne s'agit pas de dire que ce qui a été fait, ce n'était pas bien. C'est notre histoire. C'est la capacité de l'homme à transformer son milieu. Et on en voit les limites dans tous les domaines maintenant. Le Rhin, j'aime citer cet exemple, on a construit 11 grands barrages sur le Rhin supérieur, on l'a rectifié. On l'a raccourci, les ingénieurs, les hommes politiques, les gens trouvaient que c'était trop compliqué le Rhin, donc il fait à peu près 1300 km de longueur, on lui a enlevé 50 km, on en a fait un couloir, et la conséquence de tout ça, juste une des conséquences, hein, on va très vite pour contextualiser, c'est qu'il y avait 1 million de saumons dans le Rhin au XIXe siècle, 0 en 1960. Donc on passe de 1 million à 0 et le saumon, c'était la vie de centaines de pêcheurs professionnels. C'était de la grande cuisine à Bâle, en Suisse, beaucoup de choses. Donc on peut dire, on n'a plus de saumon, mais on a des barrages, on a de l'hydroélectricité, on a des péniches qui naviguent, on n'a pas perdu grand-chose. C'est juste une illustration de la disparition du saumon, du fait qu'en fait, en simplifiant trop, en n'utilisant que la science hydraulique, le savoir hydraulique, on s'est mis un peu en danger, notamment sur la question des inondations. On va peut-être y revenir, Philippe.
0: Voilà, donc ça, c'est l'approche géographique que nous fait Martin. Et effectivement, il y a l'autre aspect, il y a l'approche naturaliste et humaine. Ce site qu'on a pu connaître, ou qui est encore naturel, justement, que vous pouvez aller découvrir, il a quelque chose, quand on y va, de particulier, parce que c'est une qualité d'espace, c'est une qualité de biodiversité. Et là, c'est un peu l'approche naturaliste que Martin développe dans les chapitres suivants. C'est à la fois beau, je dirais, humainement, et puis biologiquement, il y a plein de trucs. Donc, L'aspect naturaliste aussi, c'est quelque chose, on aurait pu dire, ah, mais c'est bon, les animaux, il y en a plein ailleurs, mais ce site était vraiment unique et ce n'était pas seulement remarqué par les militants qui s'installent. Je crois que très vite, vous avez mis en valeur la qualité de ce site qui a été reconnu plus que dans la région, beaucoup plus que dans la région de la Haute-Loire, même à Mayeur et même avec des soutiens importants sur la reconnaissance du site.
1: Alors, peut-être revenir sur la notion de sauvage. On a utilisé ce slogan de Loire sauvage, et celui qui l'a le plus amplifié, j'aime beaucoup raconter cette histoire parce qu'elle est rigolote, c'est le prince Philippe d'Angleterre, donc une tête couronnée, des choses qui nous dérangent un peu, en tout cas qui nous interrogent en France quand on connaît notre histoire, qui était le mari de la reine d'Angleterre et qui était le président du WWF international. Le WWF international, on ne comprend pas notre victoire si on ne comprend pas sa présence. C'est 5 millions d'adhérents, c'est la capacité à discuter avec des grandes entreprises, les gouvernements, la Banque mondiale, etc. Et en 88, il vient dire « Vive, je vais mettre un peu d'accent, vive la Loire sauvage ». Et ça génère une reconnaissance publique des menaces qui pèsent sur la biodiversité du fleuve. Et là, on va parler de Serre de la Fare, on va parler des gorges de la Haute-Vée de la Loire, que certains d'entre vous connaissent peut-être, sinon qu'il faut que vous alliez, dans laquelle il faut que vous alliez vous balader. Mais il faut parler du fleuve dans son ensemble et des quatre projets de barrage, dont un qui était considéré comme la principale menace par le WWF et par les chercheurs, par les scientifiques, par les naturalistes, qui était le barrage du Veurdre sur l'Allier, vers Moulins. Là, l'État avait décidé de construire un ouvrage de 1 km de longueur, d'une quinzaine de mètres de hauteur, qui aurait cassé, altéré ce qu'on appelle la dynamique fluviale de l'Allier, qui est le principal affluent de la Loire. L'Allier, il a comme caractéristique, et ça n'existe plus nulle part en Europe, d'avoir un lit dans lequel il va se balader, il va refaçonner sa géographie, il va changer au fil des ans, au fil des crues, sur une largeur de 1, 2, 3 km à certains endroits. Et ça, c'est cette diversité de formes liée au régime naturel de la Loire, un régime qui est fait de crues et d'étiages, de très grandes crues quelquefois, et d'étiages dans lesquels il y a 20 mètres cubes par seconde à tour, c'est-à-dire c'est presque un oued. Cette diversité du régime entraîne une diversité en matière de biodiversité qui avait attiré notamment les universités hollandaises qui commençaient à lancer, on est dans les années 80, des programmes pour restaurer les rivières en Hollande. Les Hollandais sont les champions du monde pour l'artificialisation des rivières. C'est l'histoire de leur pays, des fleuves. Ils ont inventé les moulins à vent pour faire les polders. Et ils ont une maîtrise hydraulique de l'eau qui est phénoménale. Sauf que dans les années 60-70, est apparue cette idée que les Hollandais, ils avaient aussi envie d'un peu de nature sauvage, comme tout le monde, de nature libre. Donc comment on restaure? On s'inspire du Veurdre, de la plaine alluviale de l'Allier, la dernière grande plaine alluviale qui fonctionne en Europe. Et la Haute-Vallée de la Loire, c'était considéré, donc on est dans un paysage de gorge, ça n'a rien à voir. On est, pour ceux qui connaissent, entre Solignac-sur-Loire et Goudet, dans une vallée qui est une des ultimes vallées non équipées de grands barrages en France. Il y a un grand barrage un peu au-dessus en Ardèche, le barrage de la Palisse, qui, pour la petite histoire, détourne l'eau de la Loire dans le Rhône, mais c'est tout. C'est une vallée qui héberge, à l'époque, parce qu'elle a des forêts intactes, des forêts de versants, parce qu'elle a des milieux rupestres qui n'ont pas été altérés, parce qu'il y a peu de voies de circulation, parce qu'il y a une petite agriculture, il y a une très forte présence humaine, mais qui a façonné les paysages au fil des siècles sans générer d'altération majeure, parce qu'il y a ce régime naturel. La Loire héberge les premiers recensements, par exemple, c'est 120 ou 125 espèces d'oiseaux, je ne me souviens plus. C'est des milieux qui sont d'une telle qualité au plan naturaliste que petit à petit, au fur et à mesure de notre investissement, de l'investissement naturaliste, de l'investissement scientifique, de l'investissement de chercheurs, d'universitaires, l'intérêt pour la biodiversité va se reporter sur la Haute-Vallée de la Loire. Et dans l'opinion publique va émerger cette idée que c'est invraisemblable de noyer une des dernières vallées sauvage, entre guillemets, parce qu'il y a des milieux en libre évolution, hein, c'est un terme que maintenant on utilise beaucoup, de la Noyer pour répondre à une question de gestion du risque d'inondation sur laquelle on va revenir, mais qui pouvait être, selon nous, et nous l'avons prouvé, gérée d'une autre manière.
0: Alors effectivement, ça, c'est les aspects internationaux, locaux aussi sur l'importance de ce fleuve. Mais par contre, là, puisqu'on parle de lutte, comment le noyau démarre, comment ça s'élargit et comment on va avoir un changement d'échelle à un moment, comment les étapes de progression se déroulent pour arriver jusqu'à une lutte qui va jusqu'au plus haut sommet de l'État pour les oppositions.
1: Et qui gagne. Ça, c'est le côté espérance. C'est ce qu'il faut toujours avoir à l'esprit chaque fois qu'on se lance dans un conflit. Et Dieu sait s'il y en a. Et si quelquefois, il nous pousse au bord de la désespérance. Hein, je pense à Sainte-Soline, où on y reviendra peut-être, ou à la 69, on verra les différences qu'il peut y avoir. Le premier facteur qui permet de mobiliser les gens, c'est d'abord cet attachement inexplicable, hein, c'est le lien qu'on entretient à un milieu qu'on aime, d'habitants de riverains de la Loire qui prennent la mesure de ce qui va se passer, qui n'y connaissent rien, moi le premier, aux questions de grands barrages, aux questions de crues, aux questions, qui aiment ces lieux parce qu'on va s'y baigner, parce que la Loire est belle, parce que ça, il y a quelquefois des paysages qui nous émerveillent. Donc ça, il y a ça, et c'est absolument capital de faire vivre ça. Et ensuite, il y a un certain nombre de facteurs que je vais énumérer. L'importance de la mobilisation à travers la presse. La lutte n'aurait peut-être pas été gagnée s'il n'y avait pas eu un journaliste auquel j'aime toujours rendre hommage, qui s'appelle Jean Grimaud, qui était un amoureux fou, mais un passionné comme on les aime, ou quelquefois comme il nous casse les pieds, mais de la Loire sauvage, qui fait un article dans un journal de Haute-Loire qui s'appelle L'Éveil et qui dit « Requiem pour la Loire sauvage, la peine des amoureux de la Loire est immense ». Et ça, ça déclenche, c'est étonnant, hein. Mais vous avez la puissance de la parole ou la puissance de l'écrit, de la littérature. D'un coup, des gens lisent cet article et se disent « c'est pas possible, c'est pas possible de perdre ça ». Et le troisième point, c'est qu'il y a une petite mobilisation portée par une ou deux associations locales, la Fédération de protection de la nature, les Amis de la Terre, mais qui sont marqués par une culture de la défaite. On est quelques années après Crémalville. On est dans un pays dans lequel, quand l'État fait un choix, ben, en général, on le subit. Il n'y a pas eu de victoire écologiste. Il y a le Larzac, un peu avant, qui sert de précédent, qui nous a beaucoup inspirés. Mais c'est d'abord une victoire contre l'armée, d'antimilitarisme contre l'armée, de paysans contre l'armée. Enfin, on peut développer. Et les quelques associations qui se lancent pense que le combat est perdu d'avance. Et le quatrième ingrédient, c'est qu'il y a des gens qui arrivent et qui disent « mais non, c'est pas perdu ». Des jeunes, c'est renouvellement de gens qui n'ont pas été marqués par des défaites, dont moi, j'avais 25 ans à l'époque, et bien d'autres, Nathalie qui est là, qui disent « non, mais il n'y a pas de raison qu'on s'engage dans un conflit ». On était totalement naïfs, inexpérimentés, dans un conflit qui est nécessaire parce qu'on ne comprend pas pourquoi on veut abîmer ces territoires qu'on aime si on n'a pas envie de gagner. Et ça, c'est fondamental, ce désir de gagner et donc de forger des outils. Et c'est là où l'histoire devient intéressante. C'est que, évidemment, on fait les classiques. La première manifestation, bon, ça, tout le monde sait faire. C'est quand même très vite marqué par un côté non-violent, un côté joyeux, un côté festif. Mais de plus en plus de collectifs font ça maintenant pour désarmer un peu la peur, l'angoisse de s'affronter au pouvoir. Et ensuite, on dit, y a pas de problème. On a les arguments qui montrent que ce projet de barrage, outre les destructions qu'il va induire, il nous paraît pas forcément, vu les connaissances scientifiques dont j'ai rapidement parlé, approprié par rapport aux enjeux de protection des fleuves d'aujourd'hui. Et donc, on va bloquer le chantier, on va occuper le site, on va rentrer dans de la désobéissance civile. Et ça, c'est un pas très difficile à franchir pour les citoyens normaux que nous étions, mères de famille, étudiants, tout ça, mais qu'on a franchi. Et dans la foulée, nous nous sommes présentés aux élections sous l'étiquette verte au Puy-en-Velay. On a fait 20%. Pour ceux qui connaissent le Puy-en-Velay, ça a quand même été une sorte de sérieux coup de tonnerre dans un ciel bleu. C'est pas une ville très très très orientée vers, en tout cas à l'époque, vers les idées que nous défendions. Et elle comprenait pas, le Puy-en-Velay ne s'intéressait pas du tout à la Loire, à son hinterland, à son espace géographique. Après, on a fait venir un rassemblement européen, 15 000 personnes. Et là, le rapport de force a été créé, parce qu'il n'y a aucune lutte qui ne se gagne sans rapport de force. et du rapport de force a découlé après toute la libération de l'intelligence collective pour fabriquer des alternatives.
0: Alors, il y a deux aspects, effectivement. Donc, on imagine bien que localement, il y avait des pour, mais il y avait aussi des contre. Donc, il y a des moments de convivialité, il y a des moments un peu difficiles, quelques détails qu'il souligne. Et puis après, il y a le rapport avec l'État. Une fois qu'on a créé un rapport de force, ça monte jusqu'au plus haut niveau, donc, y compris avec des échanges avec les plus hauts niveaux au niveau de l'État. Ça monte jusqu'au Premier ministre. Donc, comment, de la lutte locale, on gère après des échanges qui sont quand même à gros enjeux avec des gens qui sont le pouvoir.
1: Alors oui, des gens pour le barrage, il y en a eu quelques-uns, et violents souvent. C'est assez caractéristique. On veut un ouvrage, parce que par exemple, et c'est absolument pas critiquable en soi, on pense que c'est un progrès, ou on pense qu'on va sortir de sa condition de paysan pauvre, vendre ses terres, et comme ça, ben, on aura une retraite un peu... C'est normal, c'est humain. Il se trouve que face à la progressive montée en puissance, en force de SOS Terre Vivante, une partie de ces personnes ont quelquefois eu des réactions violentes, ont mis le feu à des maisons qu'on avait construites sur le site, ont tiré des coups de fusil, des choses comme ça. On vit avec. Quand on fait ce choix d'affronter la puissance publique, qui, c'est très important, il y avait Michel Rocard comme Premier ministre à l'époque, n'a jamais fait le choix qu'a fait Jean-Marc Ayrault sur Notre-Dame-des-Landes de l'opération César, on envoie 1200 CRS et puis on va voir qui est le plus fort, ou ce qui se passe maintenant, évidemment, avec cette invraisemblable violence déployée par l'État, par exemple à Sainte-Soline. Donc là, on a un gouvernement attentif, des gouvernements successifs attentifs, et la violence locale est assez vite neutralisée. En tout cas, elle ne prend pas, parce que nous cultivons aussi les valeurs de non-violence. Nous travaillons ça, on pourra y revenir. Et le deuxième aspect de ta question, comment est-ce qu'on travaille ? Eh bien, comme dans toutes les luttes dans lesquelles on déploie un peu de stratégie, il y a les gentils et puis il y a les méchants, entre guillemets. Nous étions les méchants qui occupions le site de Serre de la Fare. Et puis, il y avait les gentils qui étaient les universitaires, Christine Jean, la coordinatrice de Loire Vivante, des chercheurs, des militants environnementalistes qui n'étaient pas tout à fait d'accord avec les options d'occupation de sites, de désobéissance civile que nous avions mis en place, et qui ont petit à petit construit un dialogue, je simplifie un peu, hein, parce qu'on a tous été là-dedans, pour montrer à l'État, et ça c'est fondamental, et ça c'est encore beaucoup trop peu mis en œuvre dans on va dire, le mouvement de conservation de la nature française. C'est du pragmatisme, c'est sortir d'une idéologie dans laquelle l'aménagement c'est bien ou l'aménagement c'est pas bien, pour affronter le problème. Et le problème que nous avions, c'était celui des inondations. C'est un problème très très sérieux. Quand la Loire tue, il faut bien trouver une forme de réponse. Et là, il y a eu un certain clivage dans les associations. Je faisais partie de ceux qui disaient « mais il faut trouver une réponse pour gérer le risque d'inondation. Si on ne veut pas la construction du Grand Barrage, ça s'appelle du pragmatisme. Les Allemands sont très forts là-dedans, les ONG allemandes sont très fortes. Et nous, en France, on est encore un petit peu à la traîne. En tout cas, à l'époque, on l'était. Et puis, la rencontre avec... Les premiers ministres, le ministère de l'écologie, etc., montrent qu'il a affaire à des gens responsables. J'insiste sur ce terme. C'est-à-dire des gens qui savent que, de toute façon, le gouvernement, il a un problème. Il doit politiquement gérer une situation dans laquelle il faut changer la culture du risque d'inondation. Et ça ne va pas se faire par décret. Ça va se faire petit à petit par un processus de dialogue, d'analyse. Il y a eu beaucoup, beaucoup de recherches qui ont été faites avec des bureaux spécialisés, des labos qui ont fait des maquettes hydrauliques, etc., des chercheurs qui ont dit « Oui, il y a sans doute une possibilité de gérer différemment le risque d'inondation. » Et on a travaillé là-dessus. Donc ces deux pôles, occuper un site, montrer qu'on est fort, montrer qu'on n'a pas envie de se laisser marcher sur les pieds. Et en même temps... N'y voyez pas de l'allusion. Et donc, en même temps, trouver un espace de dialogue avec l'État, les aménageurs, pour trouver la solution, c'est ça qui marche.
0: Alors, effectivement, et ça a été cité rapidement, mais c'est intéressant aussi pour d'autres luttes ou d'autres situations. Le poids des scientifiques, apparemment, il a été à la fois La parole a été dite, parce que souvent, ils disent, nous, on est des théoriciens, on a du mal. Donc, l'engagement des scientifiques a été important. Il a été écouté, il a contribué. Et puis, effectivement, pour mémoire quand même, il y avait eu des très grosses inondations avant. Donc, il y avait un moment émotionnel avec des morts à Brive-Charensac. Donc, quand on est élu local, on a quand même l'inquiétude de dire, est-ce qu'on va bien faire si on laisse la Loire faire comme c'était avant? Donc, ça, c'était quand même les éléments de contexte qu'il faut rappeler. Mais néanmoins, ça a avancé. Donc ça, c'est ce qui est intéressant de voir que les étapes se franchissent. Et puis finalement, il y a un moment où, après toutes ces étapes, on fait vite parce qu'on va venir aussi à la suite, il y a un moment où, alors que c'était d'utilité publique, toutes les déclarations, tout était signé, eh bien, machine arrière, qu'est-ce qui se passe à ce moment-là? Comment? Il y a un revirement au plus haut niveau de l'État qui arrête le projet.
1: Oui, ça c'est vraiment de la... Ça peut paraître un peu... Un peu inouï, un peu quand on regarde en arrière avec du recul, ce moment dans lequel le barrage est validé, les fonds sont là, le chantier peut commencer, la déclaration publique et l'instrument qui donne toutes les autorisations possibles, et l'État qui se retrouve face à ça et qui, petit à petit, voit émerger, voit se dessiner une forme d'alternative sur laquelle il va devoir travailler, et le basculement, qui se fait très, très progressivement. Il y a une annulation. Alors, évidemment, il y a eu un travail qui s'est fait sur le plan économique, montrer que le barrage il coûtait cher et il apportait pas tant de bénéfices que ça. Il y a eu un travail juridique, montrer que l'assise juridique pour la décision de le déclarer d'utilité publique, elle n'était pas solide. Il y a eu un travail, évidemment, d'ordre... travailler sur la biodiversité, un travail sur la manière dont on implique une population... boulot d'ordre sociologique qui était pas du tout pris en compte à l'époque parce qu'on était que sur un problème technique. On a fait venir l'école des hautes études en sciences sociales, on a fait venir des gens qui sont venus interroger les habitants de Brive-Charensac, interroger les habitants qui avaient vécu la crue et qui ont tous dit mais nous on n'est pas spécialement favorable au barrage. Nous on veut qu'on trouve une solution pour gérer le risque d'inondation, mais on aime la Loire et on sait que la Loire ça peut être une furie. Donc, réfléchissons à ça. Et en fait, les sondages, le ministère de l'écologie fait des sondages et il s'aperçoit que la population est prête à évoluer. La population ne demande pas un barrage. Elle demande juste à vivre dans un état de sécurité, d'adaptabilité à un risque majeur. Ce n'est pas du tout la même histoire. Donc, ce n'est plus un problème technique. C'est un problème de société. C'est un problème de culture. C'est un problème de capacité collective à réfléchir et à changer. Et donc... le glissement se fait à partir de tous ces travaux. Et en 94, il n'y a plus objectivement d'autres difficultés que celle de signifier, et là je vais parler pour les plus anciens d'entre nous, ça vous dira quelque chose, de la grande figure tutélaire de l'aménagement de la Loire, Jean Royer, le maire de Tours, l'ancien ministre du Commerce, caricaturé dans Charlie, le père la pudeur, enfin un politicien, un homme politique, un grand homme politique, hein, mais qu'on qualifierait de pur réactionnaire, quelqu'un qui ne comprend pas le monde qui advient. Et c'est Jean Royer, qui était maire de Tours, qui avait créé le syndicat d'élus, qui voulait construire les barrages. Et c'est un sacré morceau, quoi. Politiquement, il faut le gérer, le bonhomme. Et donc, l'État doit s'affronter à ce syndicat d'élus, à Jean Royer. Et là, il y a toute l'habileté de ministres successifs, dont un auquel j'aime bien rendre hommage, qui est Michel Barnier, que tout le monde connaît parce que ça a été notre premier ministre éphémère il y a un an. Je crois que c'est l'époque dans laquelle il était renversé. Michel Barnier, ça a été un excellent ministre de l'écologie qui a bien compris qu'il fallait arrêter les projets de barrage, qu'il fallait inventer autre chose, mais que politiquement, c'était bigrement risqué, cette affaire. Et il a eu le courage, cette vertu essentielle, de neutraliser, entre guillemets, hein, de dire à M. Jean Royer, écoutez, vous êtes un homme du passé, nous, on est l'avenir, et on ne va pas construire les barrages, donc il n'y a aucun des grands barrages qui ont été construits. On va même en enlever certains. Michel Barnier, dans le plan Loire Grandeur Nature dont on va parler, il a fait enlever deux petits barrages EDF, une dizaine de mètres de hauteur, ce qui était quand même culotté, hein, parce que EDF, à l'époque, c'était la toute-puissance de la toute-puissance. Et puis, il a fait en sorte que à Brive-Charensac, là où il y avait eu 8 morts, c'est ta question suivante, je pense. On change.
0: Voilà, effectivement. Donc, c'était compliqué. À Brive-Charensac, il y avait eu des morts. Et cette association qui a réussi à ne pas faire faire le barrage ou à faire que le barrage n'existe pas, est quand même confrontée à la population qui dit « Mais la Loire, on l'aime, mais on en a peur quand même. Comment on va faire ?» Donc là, il y a un nouveau débat avec des aménageurs. Et ça, c'est un dialogue intéressant qui était incertain là aussi. Donc, confronté à ça, comment ça s'est passé et qu'est-ce qui en est résulté, avec effectivement ce qu'on a vu encore il n'y a pas longtemps, parce que la Loire a été en crue il n'y a pas longtemps, il y a des comparatifs, mais il y a encore eu un autre combat, un combat d'aménageurs, alors que vous n'êtes pas aménageur comme association, mais vous êtes là pour porter une parole citoyenne et dire qu'est-ce qu'on peut ne pas faire qui soit dommageable.
1: Et dire l'aménagement, ce n'est pas mauvais en soi. Tout dépend comment on le conduit et tout dépend quels sont les savoirs qui vont le nourrir. Et là, moi, alors en 5 ans, je suis un ancien prof de gym, donc l'écologie, je n'y connaissais rien du tout. En 5 ans, je peux garantir que je m'étais formé. Et je fais partie du jury, je suis nommé par le ministère de l'écologie, qui décide, un jury avec 3 groupements d'entreprises, et des grosses, le BCOM, la Sogrea à l'époque, qui est devenue, je ne sais plus, mais une énorme société qui construisait des barrages partout dans le monde, et puis une autre, la CNR, la Compagnie Nationale du Rhône, enfin des aménageurs qui proposent des solutions. Et moi, j'ai fait partie du jury en tant qu'activiste écologiste de base, pas du tout universitaire, pas ingénieur. Et je peux vous dire que j'ai dérouillé, parce que pour les élus, pour les gens favorables au barrage, déjà avoir l'écologie gagnée, c'était quelque chose de difficile pour eux, très très compliqué. Et voir ensuite que le ministère de l'écologie donnait la place à la société civile pour réfléchir à une alternative, ça c'était peut-être pas acceptable. En tout cas, le résultat de ces 3 jours de délibération, ça a été ce qui s'est mis en place à Brive-Charensac et qui est vraiment remarquable et qui pilote en France. Le premier choix, c'est on construit une culture du risque dans laquelle on améliore l'alerte, on améliore l'annonce, on améliore l'information des citoyens, on apprend que vivre au bord d'un fleuve, ça peut être dangereux et qu'il y a des moyens pour éviter, d'avoir des victimes humaines, avec une doctrine qui est il faut pas que l'eau monte de plus d'un mètre et qu'elle dévale à plus d'un mètre par seconde, parce que plus d'un mètre par seconde, on ne peut pas résister au courant. Voilà l'idée générale. Et la traduction particulière, c'est il faut que la Loire passe à Brive-Charensac. Au fil des décennies, Brive-Charensac, le lit du fleuve qui fait une centaine de mètres de largeur a été réduit à certains endroits à 60-70 mètres parce que les usines, les minoteries, c'est normal, se sont développées dans le lit du fleuve. Simplement, à chaque crue, elles sont dévastées. Et l'idée, ça a été de présenter par un des pétitionnaires de déménager ces usines, premièrement. Et deuxièmement, pour conserver un pont du XVIIIe siècle avec une valeur patrimoniale forte à laquelle les Brivadois étaient attachés, on creuse le lit du fleuve et on construit des petits seuils. On construit 3 petits barrages au lieu d'un grand de 70 mètres de hauteur. On en fait 3 petits de 4 ou 5 mètres. Ces barrages vont permettre de faire des plans d'eau et de donner une certaine majesté à la Loire dans sa traversée de la petite ville de Brive-Charensac, qui est une ville de 5 000 habitants. Donc un vrai travail de paysager, d'urbaniste pour accompagner l'ingénierie. Et ça marche. Ouais. Les usines sont déménagées. Et maintenant, il y en a une qui s'appelle Petex Sabaro, qui est une usine en plein, enfin une entreprise en plein développement, notamment avec le vegan, et qui est située à un endroit qui est innoyable.
0: Voilà. Alors effectivement, là aussi, vous étiez en tant que groupe citoyen ici, mais on sent aussi, et c'est dit dans le livre, que la population, elle veut garder un lien avec le fleuve. Elle ne veut pas qu'on lui cache avec des murs gigantesques son fleuve, parce qu'elle veut le voir passer, et elle refuse aussi, d'un point de vue habitant du secteur, un système qui, techniquement, aurait peut-être marché, qui aurait coûté une fortune, mais qui était encore ce qui était décrit au début, le canal, on fait aller tout droit et plus vite, c'était un des coûts phénoménaux, mais les gens disent on veut garder un rapport avec le fleuve, et ça, dans le bouquin, tu l'expliques bien en disant on veut quand même le voir, même si on en a un peu à certains moments, on veut qu'il soit moins dommageable quand il y a une crue qui ira sûrement encore, mais on veut garder un lien avec le fleuve, et l'aménagement qui a été fait ménage justement ce lien visuel, humain, avec ce fleuve qui est le quotidien des habitants de Brive-Charensac.
1: Alors oui, une anecdote, parce qu'il faut toujours compter sur la chance et sur sa capacité de conviction. Le ministère de l'écologie était très favorable quand le jury se réunit. Évidemment, les ingénieurs du ministère qui va piloter la mise en œuvre de la solution alternative avait réfléchi, avait eu les enveloppes, les projets des trois entreprises avant nous, avant le jury, c'est normal. Et elles avaient une préférence pour le choix de la Socrea qui était de construire d'immenses digues dans la traversée de Brive-Charensac parce que c'était ce qui, selon eux, assurait le plus de protection par rapport à ce débit phénoménal de la Loire de 2000 m3 secondes en cas de grande crue. Et nous étions deux dans le jury, il y avait une quinzaine de personnes. Quand on a compris ça, enfin, deux parmi les 15 membres du jury à être effaré par ce choix qui était le choix préférentiel, le ministère l'avait dit. Nous pensons que c'est le bon choix. Et la chance a voulu que... c'est une anecdote, mais c'est toujours savoureux, les anecdotes. Les élus locaux étaient tellement en colère de voir que le processus se déroulait et que finalement, on ne construirait pas le grand barrage. Parce que les élus locaux, et on ne peut pas leur reprocher pourquoi ils voulaient le grand barrage à Brive-Charensac, parce que le grand barrage allait permettre de mettre sous le tapis le fait qu'ils avaient laissé construire avec l'autorisation de l'État. Moi, j'aime pas du tout faire porter la responsabilité sur les élus tout le temps, mais avaient laissé construire partout en zone inondable. Puis ils voulaient continuer. Ils voulaient en faire d'autres. Ils voulaient installer des hôtels dans des zones où il pouvait y avoir 3 mètres d'eau. Ça ne les gênait pas. Et le barrage constituait cette fausse sécurité. Ils se rendaient compte qu'ils perdaient. Là, il y avait le ministère qui était là, chez eux, à la mairie de Brive-Charensac. Et ils provoquent une crise, suspension de séance. Et là, les deux personnes très inquiètes par cette idée de l'endiguement, on va voir le directeur de l'eau, un personnage très important, l'ingénieur des ponts du ministère de l'écologie. On lui dit, monsieur Mouzel, il s'appelait, on ne peut pas faire ça, on s'est pas battu contre un grand barrage pour avoir des grandes digues. Et il nous a fait confiance, c'est quand même prodigieux. Il est arrivé en début de séance, il a dit, écoutez, nous on était favorables aux digues, maintenant on pense que c'est l'autre solution qui est la meilleure. C'est celle qui s'est mise en place et en octobre, le 17 octobre dernier, il y a la très grande crue, il y a 1500 mètres cubes secondes qui passent à Brive-Charensac, aucune victime et à peu près 3-4 millions, enfin entre 2 et 4 millions d'euros de dommages. La crue de 1980 avait fait au moins 100 millions d'euros de l'époque. C'est-à-dire aujourd'hui, ça serait, je ne sais pas combien, toi qui es gestionnaire, tu pourrais traduire. La crue ne fait pas de dégâts, elle abîme juste des parkings, un boulodrome, un pont. Il y a des dommages, mais il n'y a pas très peu de maisons qui sont touchées, quelques-unes, mais qui sont encore en zone inondable. Et c'est un succès. Et j'aime bien comparer à Rive-de-Gier. On va être entre 50 et 100 millions d'euros. Pourquoi ? Parce qu'on a tellement artificialisé le lit de la rivière et tellement tardé à découvrir le gier, parce qu'on sait que c'est la réponse. Depuis la crue de 2003, on sait qu'il va falloir enlever la dalle sur le gier, que c'est extrêmement coûteux, compliqué, difficile, que ce sont des processus qui vont prendre 20 ans, donc on est au-delà des mandats électoraux. Mais il faut le faire. Parce que les crues du type de celles qu'on a eues en 2024, en 2008, 2003 sur le gier, il va y en avoir d'autres. Et d'autant plus qu'on est rentré dans une période d'instabilité climatique que seul M. Trump conteste. Et puis quelques personnes de son degré d'ignorance. Donc il faut arriver à construire ce changement. Et là, nous avons une démonstration du fait que ce qu'a fait Loire Vivante pour construire une autre culture, ça marche. Et c'est très inspirant pour, je crois, le fait que quand les citoyens participent à l'élaboration des politiques publiques, c'est pas juste pour freiner, c'est pour améliorer.
0: Voilà, merci. Donc, on s'était donné un petit temps de présentation, on en arrive au bout. Donc, merci pour cet ouvrage qui est positif, c'est important en ce moment d'avoir du positif.
1: La joie. Ça a été une lutte joyeuse aussi.
0: Voilà, pour les cadeaux de Noël, donc n'hésitez pas à mettre au pied du barrage sur la liste, ça fera du bien. Maintenant, le temps des questions. Donc, on a fait un rapide survol de ce que vous trouvez dans le bouquin, plus détaillé, effectivement. Mais avec donc Martin, le temps d'échange est disponible. Donc, si vous avez des questions à poser, eh bien, allez-y, c'est à votre tour. On va faire ou passer le micro ou répéter les questions, suivant les cas. Mais dans tout cas, comme c'est enregistré, il faut à la fois parler dans le micro et puis attendre votre tour si vous voulez un micro. La première question, elle est là.
2: J'ai envie de dire, vous avez eu beaucoup de chance d'avoir des élus, un ministre de l'écologie qui était ouvert. Aujourd'hui, ce n'est plus le cas. Le seul moyen, c'est le recours au tribunal administratif, qui peut, dans certains cas, tempérer, voire mettre le holà. Je prendrai l'exemple de la retenue qui était prévue à la Clusaz au niveau de la tourbière. C'est grâce à la mobilisation des associations et on a fait des dons. Nous, on a fait des dons pour pouvoir payer les 10 000 euros de frais d'avocat. Les dons étaient d'ailleurs déductibles à 66 % des impôts. Mais on est dans un autre monde aujourd'hui. Aujourd'hui, on a affaire aux forces de l'ordre qui s'opposent vertement et au processus administratif du préfet qui ne laisse pas la place à l'échange et à la discussion et à la recherche d'une autre solution.
1: Je peux qu'acquiescer. On a en partie changé de monde. Hein. Là, vous faites référence, c'est vrai que j'aurais pu les mentionner, hein, dans la construction de l'argumentaire, l'association FNE a joué un rôle très très important. Et cette association fait un travail vraiment fondamental en termes juridiques sur différents dossiers. Vous citez la Clusaz, oui, c'était pour des canons à neige. Hein, mais sinon, vous prenez Sainte-Soline ou d'autres, la 69 et d'autres, là, ils font un très très bon travail. Ce qui manque, de mon point de vue, c'est, et je vais revenir sur la violence, c'est maintenant une capacité de ces grandes ONG, FNE, le WWF, la LPO, c'est le monde pour lequel je travaille, c'est le monde dans lequel je travaille. Donc je le connais bien, je connais ses forces, je connais ses faiblesses, et il est important de savoir que les associations de protection de la nature en France, par rapport aux associations de protection de la nature en Allemagne, en Angleterre, en Suisse, en Hollande, sont très très faibles. J'aime souvent dire, le WWF France, j'ai travaillé pendant 15 ans au WWF France, est considéré comme une grande ONG. Elle doit avoir aujourd'hui, elle est en croissance, je pense, entre 150 000 et 200 000 adhérents. En Suisse, c'est pas un pays immense, la Suisse. Il y a 250 000 à 300 000 adhérents. En Hollande, il y a 1 million d'adhérents. C'est pas la même chose. Quand on représente une force citoyenne à travers des adhésions, et vous avez raison de dire que c'est défiscalisé, de 1 million de personnes, ça n'est pas du tout, on le voit sur les pétitions, ça n'est pas du tout la même chose qu'une association que des associations qui sont encore à la marge dans la définition des politiques publiques. Ça, c'est un problème français et un problème lié à la manière dont on détermine l'intérêt général. Nous sommes très en retard dans la qualité de la délibération. C'est caricatural sur les questions de gestion de l'eau. Moi, je suis au Comité national de l'eau, une enceinte dans laquelle on débat, et on ne peut que constater que la manière dont on élabore les choix pour construire ou pas des retenues, collinaires ou pas, bassines, méga-bassines, elle est insuffisante, elle est indigne des savoirs qu'on a accumulés sur le fait que maintenant il va falloir gérer l'eau différemment et sur le fait que fabriquer du choix public, ça suppose d'associer la société civile, qui a quand même un paquet d'experts, de gens compétents pour pondérer un peu des pures visions d'ingénieurs. Mais ceci étant dit, effectivement, à notre époque, nous avons, même s'il y a eu des problèmes de violence que j'ai brièvement évoqués, nous avions en face de nous un gouvernement, des gouvernements successifs, avec des ministres de l'écologie très faibles, beaucoup plus faibles en termes de moyens, en termes de nombre de salariés, de direction, etc., que les ministères de l'écologie depuis une quinzaine d'années, en gros depuis le Grenelle. Mais avec des ministres de l'écologie, j'essaye de ne pas être caricatural, mais qui avaient une voix assez forte au chapitre dans la médiatisation des enjeux de conflictuels, parce qu'il y avait une poussée à laquelle le politique devait répondre. Et le ministre de l'écologie était un bon porte-parole. Michel Barnier en a été le reflet des nécessités d'évolution. Maintenant, on n'est plus du tout dans la même situation. L'écologie, entre guillemets, elle a gagné. C'est-à-dire qu'elle est dans les consciences. Tout le monde sait que les pesticides, c'est pas bon pour la santé, que le dérèglement climatique, que les transports, etc. Là, on peut dire que cette question que nous, nous avions à résoudre dans les années 1980-90, l'écologie, ce n'est pas un truc d'écologiste, c'est un truc sociétal qui doit concerner tout le monde et il faut partager de la connaissance, elle est arrivée. Je crois que la conscience, vous vous interrogez un Français, maintenant, la plupart des gens savent qu'on a un problème. Et donc, on est en confrontation maintenant frontale avec des lobbies, avec des intérêts, avec une certaine culture d'État, avec une manière de fabriquer de l'intérêt général dont certains ne veulent pas sortir. Et la réponse face à cette difficulté de l'État à évoluer, parce que ce n'est pas dans son ADN, on a quand même un État, enfin vous le connaissez sans doute, hein, jacobin, centralisateur, un peu arrogant quelquefois, avec d'excellents fonctionnaires, ce n'est pas la question, mais des processus de mise en œuvre de ce qu'on appelle la transition écologique qui sont complètement insuffisants. Parce qu'on ne sait pas débattre. Et quand je parle de l'État, on peut aussi parler des élites républicaines. On

0: pas avoir peur et continuer à affronter, mais alors pour moi, d'une manière non violente, ça c'est fondamental, hein, il y a d'autres approches, à affronter les puissances qui aménagent en dépit du bon sens.
1: Oui, vous citiez France Nature Environnement tout à l'heure. France Nature Environnement Haute-Savoie s'est fait sucrer toutes ses aides par le département et par la région.
2: J'avais juste enfin, une question slash affirmation. La différence entre 1994 et aujourd'hui, notamment à Sainte-Soline, et la violence d'État qui s'y déroule, et à la 69 aussi, c'est que derrière, il y a des enjeux financiers, économiques. Derrière, il y a les grandes industries agroalimentaires, il y a le grand capital. Ce que j'ai l'impression, il n'y avait pas à Brive-Charensac. C'est très cynique ce que je vais dire, mais à Brive-Charensac, avec des humains et les coûts monumentaux, sans parler du coût humain, les coûts monétaires des crues, c'est la puissance publique qui allait payer. Et à la fin, c'est nous qui payons, c'est pas grave. Et là, à Sainte-Soline, c'est des grandes industries, c'est des grandes agro-industries. Et à la 69, c'est accélérer les flux, accélérer et permettre la pérennité du capitalisme. Et c'est pour ça, à mon avis, que la violence, elle est mille fois supérieure à ce que vous avez pu vivre à votre époque, entre guillemets.
0: Alors, je vais répondre et nuancer. Je suis intervenu principalement sur cette question de risque d'inondation parce que dans une demi-heure, c'est un peu difficile d'aborder ce sujet. Mais derrière la construction des ouvrages, vous avez aussi le stockage de l'eau pour un modèle agricole qui est le modèle que, je pense, la plupart des gens présents ici, dans cette salle, ne trouvent pas durable. Hein, maïs-soja, pour simplifier, hein, grande céréaliculture, élevage hors sol. Donc les barrages sont faits notamment d'eux, Serre de la Fare et Chambonchard, sur le Cher, pour ça, pour mettre potentiellement... Ça n'est pas verbalisé, formalisé directement par les aménageurs. Mais nous avons eu l'opposition frontale de la FNSEA sur le fait que, déjà, stocker de l'eau pour développer l'irrigation, on est en 89, 90, 91, l'irrigation, les surfaces sont en train d'augmenter, mais on n'a pas idée des dégâts que ça fait sur les fleuves, sur les sols, avec évidemment... En complément de l'irrigation, tous les produits, tous les pesticides, les engrais qu'on met pour favoriser ces cultures de rente telles que le maïs. Donc ça, c'est là, c'est présent. Et puis derrière, vous avez un élément qui est quand même, alors j'ai pas insisté là-dessus, qui est le bâtiment de travaux publics. C'est pas juste un petit, une petite affaire. Hein. Vous avez l'entreprise Bouygues qui vient de construire le pont de l'île de Ré à l'époque, illégal, mais qui l'a construit. Et on ne l'enlève pas parce qu'en France, c'est un adage. On ne démolit pas un ouvrage qui a été construit par la puissance publique, quelle qu'elle soit, territoriale ou d'État. Donc ça, c'est le deuxième élément. Et l'industrie des travaux publics est très puissante. Et en Haute-Loire, les BTP n'étaient pas très, très contents à l'idée que, quand la droite est revenue au pouvoir, on n'ait pas lancé le chantier qui aurait permis d'alimenter sur du court terme leurs entreprises. Et puis, on a derrière toute une culture de l'aménagement. Alors c'est pas le capitalisme privé. Mais c'est une forme de défense par l'État. Alors, je ne sais pas s'il faut appeler ça un capitalisme public, mais de défense d'un modèle de développement qui est l'ADN, qui est la structure même de l'État français depuis plusieurs siècles. C'est passionnant de voir à quel point notre État, et on en a une illustration avec le programme nucléaire, qui est quand même une réalisation absolument phénoménal, extraordinaire du point de vue de l'ingénierie, du point de vue de la production d'électricité, rien à dire. Mais si on regarde ce que ça a coûté en termes de réflexion sur le développement des renouvelables, sur une culture de l'énergie, etc., on peut se dire pourquoi la puissance d'État ne laisse pas plus de liberté à une réflexion qui tempère des intérêts économiques qui sont peut-être pas directement capitalistes au sens privé du terme, comme vous le dites, mais qui sont des intérêts de maintien d'un système économique qui nous, qui pour de plus en plus de gens, nous, enfin, prépare, augure mal de l'avenir. Et,

0: ça, c'est ça qui est intéressant dans l'histoire de l'or vivante, c'est que qu'on a bâti un compromis. Un compromis avec ces mêmes ingénieurs qui voulaient faire les grammars. Et pour beaucoup d'entre eux, cette capacité à faire du compromis, finalement, à utiliser leur savoir pour faire autre chose. Et y a les jeunes générations qui arrivent et les ingénieurs d'État qui sont formés dans les grandes écoles aujourd'hui, ils ont tous compris que... Enfin, on a parlé des bifurqueurs, hein, qu'il y a un problème. Et nous, notre force et notre capacité, mais c'est très fragile, c'est d'essayer d'accompagner ce changement-là, non pas dans une lutte anticapitalistique ou marquée par ces catégories de pensée qui sont tout à fait légitimes, mais juste pour dire, si on veut changer, si on veut fabriquer du changement, on a besoin de mobiliser l'État, on a besoin de mobiliser les entreprises, on a besoin de mobiliser les élus, on a besoin de mobiliser les universités. Et ça, c'est très, très, très, très, très difficile. Et sur la question du risque d'inondation, on y arrive un petit peu. Donc c'est pour ça que ça donne de l'espoir. Et sur la violence, elle est inadmissible. Moi, j'ai des amis qui étaient à Sainte-Soline et qui m'ont dit « Mais Martin, c'était hallucinant. » Des familles qui venaient pacifiquement juste dire qu'elles étaient contre Sainte-Soline avec de bons arguments et qui se sont fait mais violenter à un degré invraisemblable. Et là, on voit ce qui sort avec Mediapart il y a 15 jours. La responsabilité du gouvernement, elle est totale. Attention, hein, comme sur Sivens, j'étais à Sivens quand Rémi Fraisse est mort, la responsabilité de M. Valls, on peut aller jusqu'au président de la République si on veut, de Mme Ségolène Royal, qui était ministre de l'écologie, la responsabilité du gouvernement dans les affrontements à Sivens, elle est écrasante. Attention, il n'y a pas de... Là, il n'y a pas un tropisme gauche-droite simplificateur. Il y a juste une préoccupation par rapport à un recours plus facile de la violence d'État pour imposer des projets éminemment contestables.
1: Bonjour. Moi, bon, comment je vais dire, le fait de ne pas avoir fait, c'est de l'affaire. Du point de vue inondation, c'est bien. Par contre, maintenant, avec l'évolution climatique, les étés sont de plus en plus secs. La Loire, elle se réduit de façon singulière. Et les centrales nucléaires qui sont plus bas, pour les refroidir l'été, ça risque d'être un peu problématique. Vous n'avez pas peur que, s'il y a de la phare, on en reparle pour les soutiens d'étiage? Du moins pour amener de l'eau l'été.
2: Alors, sur cet aspect-là, donc, je suis un peu au courant de certaines données. Le barrage de Villeray va dans ce sens-là. Le barrage de Villeray, il a un écoulement garanti de 8 mètres cubes seconde. C'est lui la sauvegarde des centrales nucléaires. Et quand la préfète de bassin dit « vous arrêtez de pomper ou vous arrêtez d'irriguer à un endroit », c'est pour maintenir ce refroidissement. Donc effectivement, serre la phare, on aurait pu imaginer que ce soit un stockage, mais il faut voir aussi ce qui s'est passé, parce que transposons. Grand Jean, entre guillemets, qu'on est tous contents d'avoir, tant pour l'irrigation que pour la production électrique, il a dégradé énormément toute la vallée qui a été engloutie. Et il y a, pour les générations futures, une masse énorme de cochonneries qui sont dans le fond du barrage. Donc si on avait fait ça, alors, c'était pas une vallée industrielle à Serre-la-Fare, mais on aurait aussi envasé toute une région. Donc il y aurait eu une destruction certaine pour un soutien d'étiage qui aurait été additionnel par rapport à ce qui était fait à Villeray, qui est un barrage bien plus grand que Grand Jean. Donc voilà, le soutien d'étiage, il a été prévu pour ça, avec Nossac. Nossac et Villeray, c'est le complexe de soutien d'étiage du complexe Loire-Allier pour les centrales nucléaires que nous avons construites dans la vallée de la Loire. Voilà ces éléments-là. Les serres de la Fare n'auraient pas été pensées comme ça. C'était plus, je pense, plus un écréteur de crue ou un soutien d'étiage, avec le problème des écréteurs de crue, qui est qu'il faut qu'ils soient vides tout le temps. Donc s'il est vide, en termes de paysage et puis de montée rapide, c'est quand même quelque chose qui est très difficile à avoir. Nous, on a la chance, entre guillemets, d'avoir, comme l'a dit Martin, le plus vieux des écréteurs de crue qui est à Gouffre d'Enfer, qui fonctionne, hein, parce que quand même, historiquement, dans les crues de Saint-Étienne très anciennes, il y a eu, si je ne me trompe pas de date, 1592, plus de 121 morts. Donc, quand le furan déboulait, c'était des morts en grande quantité. Donc, le côté soutien d'étiage, il est prévu par Nossac et Villeray, qui sont les deux barrages répondant à votre préoccupation.
0: Non. Il y a peut-être d'autres personnes qui pourront répondre, mais Nossac était à 30% de sa capacité en 2022. Parce que la question que vous posez, elle est d'une complexité ahurissante. C'est les choix qui nous engagent pour des décennies sur la gestion de l'eau autour de ce qui est déjà là, les centrales nucléaires ou un modèle agricole, et puis ce qui pourrait arriver d'autres centrales nucléaires, d'autres EPR et la poursuite d'un modèle agricole. Nous avons intérêt collectivement à réfléchir en ayant recours à la pensée complexe, quoi, parce que c'est... Vous voyez l'Iran en ce moment, l'Iran qui a construit des dizaines et des dizaines de grands barrages, il n'y a plus d'eau, les autorités se disent qu'il va peut-être falloir évacuer la capitale, Téhéran. Mais c'est ce qu'on est en train de découvrir avec le dérèglement climatique, c'est que les barrages, ça ne crée pas l'eau. Et si l'hydrologie baisse et toutes les études qui ont été faites par des labos, par le ministère de l'écologie sur Explore 2050-2070 montrent que l'hydrologie va baisser sur le Rhône, sur la Loire. Donc il y a de quoi être très préoccupé et donc d'autant plus raisonner ensemble à partir de données qui sont là sur l'évolution du modèle.
2: Oui, effectivement, sur le même sujet, les données sont publiques, elles sont partagées. Effectivement, si on parle de Grandjean, par exemple, à un moment l'été dernier, alors qu'il n'était pas exceptionnellement sec, ce n'était pas comme celui de 2022, l'eau qui rentrait à Grandjean était à peine équivalente à l'eau qui sortait. Ça veut dire que l'évaporation, entre-temps, était tellement importante qu'on perdait presque de l'eau dans le barrage de Grandjean, alors qu'il est fait pour retenir l'eau. Ça montre la complexité. Et si ça continue, donc là, c'est vraiment changer de modèle. Quand on parle du stockage de l'eau, pour moi, le mot stockage n'est pas un gros mot. Si on imagine le stockage dans les sols, c'est une agriculture qui ne doit pas faire des sols durs qui ne laissent pas rentrer l'eau. Le stockage, il est très important, très possible, mais dans les sols. Ça veut dire un autre modèle agricole, ça veut dire une autre approche des forêts pour qu'on laisse l'eau dans le sol le plus longtemps possible, parce que les barrages, ce n'est pas non plus la solution compte tenu des très hauts niveaux de température qu'on risque d'avoir dans les 5 ou 10 ans à venir.
3: Moi, je voulais revenir sur la lutte, l'occupation. Il y a un moment, vous avez parlé de différences d'avis sur la population liée à la construction de ce barrage et qu'il y avait pu avoir des violences et qu'il avait été neutralisé. Je voulais savoir comment ça s'était passé, parce que j'ai l'impression qu'il y a un enjeu assez fort sur unifier un peu les gens d'un même territoire et que des fois, il peut y avoir un jeu justement à jouer le jeu de la fracture, parce que ça aide aussi des fois à faire passer des grands chantiers comme ça, et que j'ai l'impression qu'il y a un vrai enjeu là-dessus, sur comment discuter avec des gens sur le territoire qui sont concernés et qui ne sont pas forcément du même avis et qui peuvent être légitimes. Enfin bref.
0: Oui, bien sûr. Merci. Ouais. C'est ben là aussi comment on vit ensemble au quotidien avec nos voisins, etc. C'est une question qui montre que nous pouvons. Alors c'est souvent en travaillant sur nous-mêmes, hein, nous pouvons améliorer la relation. Mais là, quand il y a une pression comme celle-là, c'est décuplé. Et les tensions ont été quelquefois très très très vives sur la stratégie, sur cette place de la violence, sur la place, par exemple, des grandes organisations entre guillemets riches dans un ensemble où des petites organisations entre guillemets pauvres faisaient le travail d'occupation du site. Comment on fait face à tout ça ? Comment nous avons fait face ? D'abord par je donnerai trois éléments, une capacité à dialoguer et à accueillir. Ça peut paraître idéaliste, ça l'est pas, parce qu'en fait c'est un énorme travail, accueillir les différences dans un climat de liberté d'échange qui fait que, et ça c'est fort dans cette lutte. On a eu des gens depuis les situationnistes, je ne sais pas si ça vous dit quelque chose, Xavier Debord, c'était pas facile, jusqu'à la Ligue communiste révolutionnaire, et on termine par l'extrême droite. On a eu ça comme représentation, des royalistes, des gens totalement politiques, des athées, comme représentation d'une société bien vivante, avec des opinions différentes, mais que quand elles se retrouvent ensemble, en dehors du point de l'objectif commun qui est d'empêcher la construction du barrage, sont prêtes à s'écharper très très vite. Donc la capacité à dialoguer jusqu'à un certain point, parce que quelquefois, ça n'est tout simplement pas possible. On ne peut pas discuter avec des personnes. C'est pour ça que j'ai utilisé ce terme de, entre guillemets, neutralisation ou éjection, mais au sens le plus délicat du terme. Il y a un moment où la force du groupe, quand le dialogue n'est plus possible, quand des gens veulent imposer la violence, quand des gens contestent en permanence l'organisation, fait que c'est le groupe lui-même, c'est pas des... C'est pas des gens, et ça, cette démocratie directe, alors qui souvent débouche sur la pagaille, entre guillemets, ou sur une absence de leadership, et n'importe quelle lutte, à un moment ou à un autre, n'importe quelle société a besoin de leadership sous une forme ou sous une autre, nous, ça a débouché sur le fait que le groupe, et pas les chefs, entre guillemets, ont demandé à des gens de partir, de quitter le dispositif, parce qu'ils étaient tout simplement insupportables, à sans arrêt, soit idéologisés, soit critiqués, remettre en cause les choix collectifs qui étaient faits. Donc ça, c'est un peu amateur. Et puis après, on a fait venir un peu des gens spécialistes de la non-violence, des gens du Larzac, du CUN, qui nous ont appris un peu ce qu'on appelle aujourd'hui la communication non-violente, enfin créer des enceintes dans lesquelles on puisse discuter, échanger. Mais on a travaillé ça tout le temps, tout le temps, tout le temps. Et c'est, je crois, un des éléments qui font qu'on a été... assez vite bien ensemble. Et ça, tous les gens qui ont été dans des luttes, gagnées ou perdues, le disent. Alors gagnées, ils le disent plus facilement. Le fait de se regrouper entre inconnus, moi, je suis assez influencé par la culture américaine, ce qu'elle a de meilleur, hein, pas celle d'aujourd'hui, de ce dingue de Donald Trump, mais celle de l'Amérique de pionniers, alors pas ceux qui massacraient les Indiens, mais ceux qui essayaient d'inventer un nouveau monde, les pères fondateurs, en créant un esprit communautaire contre les abus de l'État, puisque c'est ça à l'origine, hein, l'Amérique. Ils sont capables de se réunir en venant de différentes de pays, religions, et de se battre pour... un enjeu essentiel qui est la défense de leur community, leur communauté. C'est pas du tout du communautarisme, c'est notre groupe. On a intérêt à protéger notre rivière, notre forêt, si on parle d'enjeux écologiques, ou notre mode de vie, si on parle d'enjeux sociétaux. Le fait de travailler ça en permanence et de dire qu'on est en capacité de surmonter les divergences fait que il y a eu beaucoup de joie dans cette lutte, justement, à s'enrichir des opinions mais complètement différentes, voire extravagantes des uns et des autres. Le tout mis sous une bannière quand même de l'efficacité. Il s'agissait de gagner. Donc les débats, ça va un moment, mais il y a un autre moment où il faut faire des choix, assumer. Et le bien vivre ensemble, c'est passé par beaucoup de fêtes, beaucoup de manifestations joyeuses, beaucoup de... On a organisé des concerts sur le site. Être ensemble, parce que c'est souvent angoissant, hein, de se battre quand on est tout petit contre des gens très puissants, que la violence potentielle est là. Cet esprit festif. Mais ça, je trouve que c'est de plus en plus. Je suis deux ou trois luttes en ce moment. C'est vraiment là, au cœur de nos pratiques citoyennes. On célèbre ne serait-ce que le fait de résister. Mais c'est du boulot au quotidien.
2: C'est l'appel à la résistance au 23 novembre 2025. Voilà. Donc merci Martin. S'il n'y a plus de questions, on va remercier Martin. Je vous invite vraiment à lire le livre, l'acheter aussi, bien sûr. Et puis vous mobiliser dans la joie aussi, puisque c'est aussi un des éléments qui fait que ça peut avancer. Merci à toutes et à tous et bonne soirée.
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Venu de Tours, on a écouté Krenoka, ça a été suivi de la collaboration de Rebecca Warrior et Claire Otaoué du groupe Astéréotypie. 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

productrice Romane Santarelli a été suivie par le Stéphanois Brick Argent et le groupe Genevois Bound by Endogamy. 8, 9, 5.

Le crew lyonnais, le peuple de l'herbe, a été suivi par la légende anglaise Dizzy Rascal et Sarah Ebé sur le 895 de Dio.

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Bienvenue dans le monde musical de Mammouth, une émission où les membres du collectif d'organisation de concerts Mammouth partagent des musiques qui les font rire, frémir et danser. Aujourd'hui, c'est les deux bras cassés fondateurs historiques de cette entreprise bancale et joyeuse qui ont sélectionné les morceaux que vous écouterez. On remercie tout particulièrement les collègues de Radio Dio qui nous ont motivés et nous offrent la possibilité d'être écoutés dans la belle ville de Saint-Étienne. On remercie aussi les copains de la campagne bourguignonne qui nous diffusent en mode pirate sur Radio Talweg, ajoutant un petit goût d'illégalité, ma foi savoureux, à notre envie de partager nos écoutes. On vous laisse tout de suite avec la voix suave de Elly Kassim, une chanteuse populaire indonésienne des années 60-70. Le morceau s'appelle Sinona et sa douceur accompagne à merveille n'importe quel café. Pour peu que vous n'ayez pas la mauvaise idée de boire du Robusta.

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On vient d'écouter le morceau Les Fortunes et Adversité de Ibn al-Rabin, qui est un BDIS genevois en duo avec la chanteuse de Pierre Normal, Rachel Sassi. Le prochain morceau parle de l'amour et il est signé Camembert au Lécrou, qui poste des morceaux un peu partout sur le web et notamment sur l'excellent site Le Marathon de la Semaine.

l'époque, il n'y avait rien. Il n'y avait pas d'ordinateur, pas de musique et pas d'amour. C'était en 1700, avant ou après Jésus-Christ, je ne sais plus trop. Enfin voilà, c'était peut-être un homme, peut-être une femme ou une réaction chimique, mais il y a eu une étincelle et genre un flash, tu vois. C'était le premier acte d'amour. À ce moment-là, tout est allé très vite. Les gens en ont parlé comme une épidémie, mais belle, tu vois. Avec des couleurs, des poèmes, chaque chose prenait son sens et s'amplifiait toujours, encore. Et le monde se sentait invincible, quoi. Chaque goutte devenait un fleuve, chaque fleuve devenait un océan. Et l'océan formait des vagues qui s'écrasaient sous la tempête. Et la tempête chantait l'orage, et dans l'orage brillait le monde. Et là, il y eut une étincelle, et genre un flash, tu vois.

passionnément, à la folie. Pas du tout. Je ne sais plus comment les choses ont commencé à déraper. C'était peut-être un homme, peut-être une femme, ou une réaction chimique. Mais l'amour semblait porter en lui quelque chose d'incontrôlable. Quelque chose que personne sur Terre ne pouvait garder. À ce moment-là, tout est allé très vite. Les gens devenaient fous, comme une épidémie, mais dingue, tu vois. Les poèmes ne rimaient plus, et les gens commencèrent à parler.

Eh ouais, on écoute même de la drill chez Mammouth. C'était Pop Smoke avec le morceau Welcome to Party. On enchaîne sur un de nos groupes favoris, Maria Violenza, qui va envoyer du rêve avec une reprise du groupe de rocksteady jamaïcain les Hamptons. Le morceau s'appelle Crying Over You, l'original s'appelait I Am Lonely.

qu'on a écouté dans l'ordre, World Bitch When They Heal de Molly Nielsen et I Repeat Myself de Duchess Say. Et on poursuit tout de suite avec un remix du morceau Calling Heat du groupe.

on écoutait Cruelty de Doug Fasterman. Il y avait avant ça When I Was Punk de Nickel Rose. Encore avant, c'était le morceau Rolling Stone du groupe Peace. Et enfin, encore avant, c'était Against the Odds de Trust Army. Ce sera suivi par Beat the Prodigy par Chrono.

Et voilà, c'est bientôt la fin. Vous venez d'écouter Hey Mata El Mata par Chandonneur et Lovatarax avec le morceau Angst. Les prochains morceaux, c'est Candy Ice Eo, une reprise de Tragédie. Et on se finira en beauté avec le morceau Festa alla Finestra de Disconscience, un groupe d'Eurodance consciente.

La voix de Janis Joplin au cœur du Big Brother and Holding Company, suivi du groupe lyonnais Satellite Jockey en compagnie de Cassidy, et à l'instant Elado, Negro, sur le 8-9-5 de Dio.

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5 morceaux enchaînés sur le 8-9-5 de Dio. On a écouté Rank O venu de Tours, puis Antonio Vivaldi et son été, Corde, l'ambiante de Philax Staël et à l'instant le lyonnais Usul, 8-9-5.

0: Let's go!
1: Les mélodies électroniques de Ojoon, suivies du dub de Holly Cook avec la voix de Kiko Boon. Et tout de suite là, à l'instant, c'était Chinese Man featuring tous leurs potes, toutes leurs potes. 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

0: L'Aïe Grosse a été suivi par ce titre de Vanessa Kendrick, enregistré en 1972. 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

0: Vous avez écouté Homeboy Sandman et Eden, Pusha T et Néné Chéri. Voici Julia Holter sur Dieu.
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de la France froide et synthétique sur le 89.5, on a écouté De la cave, suivi par le Stéphanois Hop Hop Hop et le Parisien Âme Debout. 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

Dominica chantait sur un morceau du producteur Rhône. Ça a été suivi par Secret of Elements, deux disques sortis chez le label Infiné. Et c'était à l'instant Minuit Machine, sorti sur le label Warrior Records.

Radio Dio 89.5, on est parti à La Réunion avec Boogs Brown. Ça a été suivi par le dub de Samda.

On a écouté le producteur Saïset, remixé par Irène Drezel. Ça a été suivi par LBF et par les groupes de Clermont que l'on nomme Attack Mods. 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

0: La douce étrangeté de Broadcast, suivie par le duo marseillais Pompon Sauvage, et à l'instant de Lyon, le projet que l'on nomme Rien Faire.
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0: Un petit tour au Chili avec Dadalu, on est ensuite allé à Lyon avec ACS pour finir en beauté à la maison à Saint-Étienne avec Ruzzo.
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